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2: Allez, bonjour, bon début de journée à l'écoute de la radio de la Loire. Il est 6h.

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1: Et bienvenue dans le plus grand morning de la Loire. 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Est-ce que vous êtes plutôt thé ou café? C'est le thème du jour à l'occasion de la journée mondiale du thé. Aujourd'hui, on en parle dans un instant avec Valentin qui va venir me rejoindre. Et pour les hits, Shakira et Ed Sheeran, voici Hips Don't Lie. Je vous souhaite la bienvenue.

0: Shakira et Chiran. Et pour me rejoindre en studio, Valentin. Bonjour Valentin.
1: Bonjour Christophe.
0: Thé ou café pour toi?
1: Aucun des deux.
0: Aucun des deux. Je m'attendais à cette réponse. Aujourd'hui, c'est la journée internationale.
1: À part, c'est le thé glacé, mais sinon.
0: Ah oui, ça compte quand t'es.
1: Ah, ça compte. Okay.
0: C'est validé. C'est la journée internationale du thé qui est célébrée chaque année le 21 mai. Une journée officiellement reconnue par l'Organisation des Nations Unies pour mettre en valeur l'importance culturelle et économique du thé, les conditions de travail des producteurs et une production plus durable. Il faut savoir quand même que le thé, c'est la deuxième boisson la plus consommée au monde après.
1: Le café.
0: L'eau.
1: L'eau,
0: la deuxième boisson la plus consommée au monde. Après l'eau, on en parle ce matin. 8 Français sur 10 ont consommé du café récemment. 62% des Français boivent au moins 2 cafés par jour. Et le thé, il est un petit peu à la traîne. En gros, hors domicile, environ 56,6% des Français consomment du café chaque semaine, contre 19% le thé. Et vous, thé ou café? C'est notre petit thème du jour. Vous réagissez sur les réseaux sociaux, sur Instagram et sur Facebook. On en parle ce matin avec l'équipe. Et puis dans quelques minutes, la météo avec Valentin. Une belle météo encore, je pense.
1: Ouais, c'est comme hier.
0: C'est bon, ça. Tout comme le titre qui arrive là, maintenant, Pitbull et John Ryan, voici Fireball. 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
1: Allez, voici le petit point météo du jour avec Valentin.
2: Ouais, bah, je le disais, c'est exactement comme hier, on va encore avoir le droit. Un grand et beau soleil, surtout cet après-midi. Pensez à la casquette, hein, parce qu'il va faire chaud. On devrait atteindre les 22 degrés pour les maxis à Saint-Moyen-le-Château, 25 à Saint-Étienne et à Saint-Germain-la-Montagne, 26 degrés du côté de Bouin-sur-Lignon, 26 également à Montbrison et à Saint-Galmier, 27 à Roanne, à Feur et à Charlieu, et jusqu'à 29 degrés du côté de Saint-Pierre-de-Beuf. Le soleil qui sera encore présent très largement demain pour terminer la semaine.
1: Eh bien, merci beaucoup, Valentin. Whitney Houston et Rag & Bone Man. Human, c'est ce qu'on s'écoute maintenant avant de retrouver les petites infos du jour. Bonjour. Et les infos locales avec toi, ce sera à 6h30. À tout de suite.
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0: du jour. Bonjour.
1: Bonjour, nous sommes le jeudi 21 mai. On va souhaiter une bonne fête au Constantin et un bon anniversaire à un rappeur français qui s'est fait connaître dans les années 90. Il était membre du groupe Ministère Amer aux côtés de Passy et de Doc Gynéco. Il a eu du succès aussi en solo et notamment grâce à ce titre. Son vrai nom, c'est Gilles Duhart. Le nom sous lequel vous le connaissez certainement, c'est Stommy Bugsy. Stommy Bugsy, 54 ans aujourd'hui. Et voilà, ça vous a rappelé plein de souvenirs, Stommy Bugsy, qu'on voit beaucoup plus aujourd'hui à la télé. Notamment, il jouait le rôle d'un commissaire dans la série TV Léo Mattei sur TF1, qu'il a quitté d'ailleurs cette année. Puis on le voit régulièrement dans de nombreuses émissions télé ou radio. Aujourd'hui, le 21 mai, on va fêter un événement, célébrer un événement. C'était il y a 99 ans, un pilote est devenu extrêmement célèbre en seulement une nuit. Pourquoi ? Eh bien, c'est Charles Lindbergh qui est devenu le premier pilote à relier New York à Paris après 33 heures 27 de vol sans escale. Vous voyez, quand vous plaignez d'un petit 8 heures pour New York, c'est rien à côté de son vol à lui où il était simplement muni d'une simple boussole et d'un petit avion, le Spirit of Saint-Louis, monoplan de 220 chevaux seulement à son arrivée au Bourget.

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1: Il est 6h30, voici le premier point sur l'actu locale avec Valentin Barthévion. Bonjour Valentin.
2: Bonjour Christophe, bonjour à tous.
1: À la une, le barrage retour des Verts à Nice se jouera à huis clos.
2: Ouais, il n'y avait pas trop de doute, hein. La décision a été rendue hier officiellement par la commission de discipline de la Ligue de football professionnel après les incidents dimanche soir à l'Allianz Riviera lors du match entre les Niçois et le FC Metz qui s'est terminé sur le score de 0 partout. Les supporters des Aiglons avaient envahi le terrain et ont notamment jeté des fumigènes en direction du couloir des vestiaires. Résultat, le match décisif pour la montée des Verts ou non en Ligue 1 se jouera dans un stade de l'OGC Nice qui va résonner creux. Il n'y aura aucun supporter. À noter également l'absence de l'attaquant niçois Eli Wahi pour le match aller, cette fois qui aura lieu mardi dans le Chaudron. Il est suspendu. Dans l'actualité également, un ministre en déplacement chez nous dans la Loire aujourd'hui. Il s'agit de Jean-Didier Berger, ministre délégué auprès du ministre de l'Intérieur. Il ira à Saint-Étienne et à Saint-Just-Saint-Rambert pour parler sécurité du quotidien. Il va notamment s'intéresser à la coopération entre la police et la gendarmerie nationale.
1: Elle était en contact avec des garçons et ça n'a pas plu à sa famille.
2: Ouais, une adolescente de 17 ans a été violentée et séquestrée par des membres de sa famille. La scène s'est déroulée à Firminy. L'information a été dévoilée par Le Progrès et nous pouvons vous la confirmer ce matin. Une appelouse a récemment vécu un calvaire infligé par son frère et son cousin qui n'ont pas supporté qu'elle écrive à des garçons. Ils ont emmené la jeune fille dans un bois, plongé sa tête dans l'eau, interpellé depuis. Le cousin a été remis en liberté, le frère écroué. Les pompiers et la police à l'école à Unieux. Les enfants de l'école primaire Sainte-Lucie ont reçu avant-hier la visite des héros du quotidien. Pompiers et policiers sont venus réaliser une action de sensibilisation concernant la gestion de crise, type départ de feu. Laurent Moulin, officier au centre de secours de Firminy, explique l'intérêt de cette journée.
3: Aujourd'hui, l'intérêt il est important puisqu'on forme les futurs citoyens de demain. Et l'objectif pour nous, c'est de faire de chacun un petit peu, j'ai envie de dire, son propre acteur de sa sécurité. On s'aperçoit que plus on va commencer tôt avec les enfants, plus on va susciter de l'intérêt pour la sécurité civile ou même pour la sûreté. Et donc aujourd'hui, c'est réellement important de faire ça le plus tôt possible.
2: Des propos recueillis par Joris Mathieu. Noté que les enfants ont découvert des astuces indispensables comme la méthode pour passer un appel d'urgence depuis un téléphone portable bloqué.
1: Elles revotent dans 10 jours.
2: Ouais, puisqu'elles n'ont plus de maire depuis mars dernier. Les communes de Saint-Paul et Nolieux vont réorganiser des élections le 31 mai prochain. Et dans les deux cas, une liste complète se présente pour assurer la pérennité de ces villages entre 180 et 280 habitants. Et en attendant les renforts, c'est une délégation spéciale qui s'était occupée jusqu'à présent de traiter les affaires de tous les jours. Sa présidente, Jocelyne Fréchet, nous explique en quoi a consisté son poste.
4: La délégation spéciale, c'est une désignation de la préfecture. Comme il y avait 4 communes sur la Loire, 6 personnes ont été nommées. Nous, en délégation spéciale, on est là uniquement pour gérer les affaires courantes de la commune. On n'a aucun projet, ni d'investissement, ni de nouveautés sur la commune. Le gros travail est toujours fait par la secrétaire de mairie. Donc nous, notre rôle, on est un peu fait en fonction de maire et on signe les documents officiels. Il n'y a rien de change. On ne prend pas de décision majeure.
2: Des propos recueillis par Alexandra la réélection, c'est donc dans 10 jours pour ces communes sans maire. Et puis enfin, on connaît les meilleurs boulangers de la Loire. L'hôtel de ville de Saint-Étienne accueille hier le concours de la meilleure baguette et du meilleur croissant du département. C'est la maison Ravel à Saint-Étienne qui a été sacrée pour la baguette. Et le vin est tradition à Saint-Just-Saint-Rambert. Pour le croissant, ils représenteront donc le département de la Loire à la sélection régionale.
1: Et on termine par la météo de ce jeudi.
2: Et c'est exactement comme hier. On va être très bien avec, encore une fois,

0: un grand et beau soleil. Pensez à la casquette, hein, ça peut vous servir parce qu'il va faire très chaud. On va atteindre les 22 degrés pour les maxis à Saint-Monnet-le-Château, 25 à Saint-Thé et à Saint-Germain-la-Montagne, 26 degrés à Bois-sur-Lignon, à Montbrison et à Saint-Galmier, 27 à Roanne, à Feur et à Charlieu, et jusqu'à 29 degrés dans le sud du département du côté de Saint-Pierre-de-Beuf.
1: Eh bien, merci beaucoup, Valentin. On te retrouve dans un instant pour parler du thème du jour et à 7h. Point nouveau point sur l'actu pour les hits. Voici Oria, soirée mondaine.
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Ce week-end, il va faire beau et il va y avoir des animations. Il y a du marathon. Il y a le marathon de la bière. C'est ce week-end que ça se passe du côté de Montbrison. Un événement désormais incontournable dans le département, avec à la fois des épreuves, marathon, semi-marathon, 10 km et puis surtout des festivités. Ça commence dès vendredi soir, soirée warm-up de Place to Beer le samedi, la nuit des brasseurs ou le challenge de la Chope d'Or le dimanche. Et puis du côté de la Vallorangée, je voulais vous en parler, il y a une petite marche super sympa, la marche gourmande des petits vallos de 4 à 17 km, différents parcours. Et surtout, ce qui est sympa, c'est qu'il y a des sites culturels qui seront exceptionnellement ouverts à l'occasion de cette marche et que vous pourrez donc visiter. On va donc profiter de ce week-end qui s'annonce chaud et ensoleillé, et bien pour se dégourdir un petit peu les jambes, que ce soit en marchant ou en courant. Pour la suite des hits, en attendant le taroscope de Céline, et bien voici Kenji, c'est cool. Et c'est maintenant sur la radio de la Loire.

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1: Voici votre taroscope de ce jeudi 21 mai.
2: Bélier, vous êtes sous l'emprise d'une impulsion, d'un besoin de satisfaire vos désirs. Attention à la conséquence de vos actes.
3: Taureau, vous allez être confronté à un changement qui remettra en cause les bases de votre situation familiale.
4: Gémeaux, la matérialisation d'une situation impliquera que vous soyez strict et rigoureux en ce qui la concerne.
5: Les cancers, vous prenez des initiatives audacieuses qui vous permettront de contrôler et de favoriser l'évolution de votre situation.
6: Lion, vous serez sans doute contraint à vous soumettre à une certaine discipline,
7: à vous assurer une vitalité stable et sereine.
8: Vierge, votre sens de la responsabilité de la gestion vous permettent de devancer les risques de déstabilisation.
9: Balance, la prudence et le réalisme sont mis en accord parfait.
10: Une association favorise l'évolution constante de votre situation.
11: Scorpion, agissez avec courage et vous constaterez très rapidement que vos efforts et que vos décisions seront payantes.
12: Les Sagittaires, votre énergie vitale est bonne, mais vous pouvez encore la faire progresser.
13: Alors agissez, entreprenez, allez de l'avant.
14: Capricorne, une domination tranquille des événements favorise les projets, les initiatives qui seraient utiles à son évolution.
15: Verseau, vous allez devoir vous soumettre à de nouvelles règles dans le secteur du travail qui seront facteurs de progression.
16: Poissons, un changement dans le domaine familial vous procurera beaucoup de joie.
17: Une certaine complicité revient.
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19: le passé est soldé, le présent vous échappe, songez à l'avenir.
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0: Killer, si à l'instant et aujourd'hui on parle de thé. C'est la journée mondiale du thé, thé ou café. C'est la question qu'on vous a posée sur les réseaux en sachant que le thé est la deuxième boisson la plus consommée au monde après l'eau. Mais qu'en France, par exemple, eh bien 56,6% des Français consomment du café chaque semaine contre seulement 19% pour le thé. On vous a posé la question, thé ou café. Pour moi, c'est le thé noir ou thé vert le matin, thé aromatisé dans la journée. Café, nous dit Jocelyne. Je déteste le thé, nous dit Jean-Claude. J'ai été traumatisé avec Alosto quand j'étais petit. Et oui, ça peut arriver, ça. Caroline, moi, c'est le thé vert, la menthe, café Burk. C'est une tendance plutôt thé sur les réseaux sociaux, alors que le café est le plus consommé. Moi, Valentin, pas de souci là-dessus, ni l'un ni l'autre.
1: Ni l'un ni l'autre. Moi, je bois de l'eau.
0: Il est sain, notre journaliste. Ouais. Il est bien. Thé ou café?
1: Toi, c'est plus café, toi, non?
0: Oui, malheureusement, un petit peu. Mais on va limiter. Tout doucement. Vous continuez à réagir sur les réseaux Insta et sur Facebook. Et puis on te retrouve dans un instant, Valentin, à 7h pour faire un point sur l'actualité. D'ici là, Joseph Kamel Crash. Je rappelle que Joseph Kamel sera avec nous au fil de Saint-Etienne mercredi prochain pour l'Active Music Live. À tout de suite.
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2: Allez, je vous souhaite un très bon jour, début de journée à l'écoute de la radio de la Loire. Il est 7h. Et on débute cette heure par un nouveau point sur l'actualité locale. C'est avec Valentin Barthévion. Bonjour Valentin.
3: Bonjour Christophe, bonjour à tous.
2: À la une, apprendre à réagir en cas d'urgence.
3: À Unieux, les enfants de l'école primaire Sainte-Lucie ont eu des professeurs un peu particuliers avant-hier. À l'initiative de la préfecture de la Loire, les pompiers et les policiers sont venus réaliser une action de sensibilisation en cas de situation de crise. Comment donner l'alerte ou garder son calme dès le plus jeune âge? Pour Active, Joris Mathieu a suivi une séance.
4: Qu'est-ce que vous connaissez dans les secours alors?
5: Des pompiers.
6: Face au danger, pas besoin d'attendre d'être grand. À seulement 5 ans, Issam sait déjà faire preuve de maturité.
7: Essayer de trouver une sortie, toucher si la porte est chaude, non.
4: Et si jamais elle est chaude, il faut faire quoi?
7: Il faut essayer de trouver une autre sortie.
6: Pour tester ses connaissances, les élèves ont dû simuler un appel d'urgence en conditions réelles, un exercice essentiel pour Patricia Chanteloze, commandante de police.
8: C'est très important pour que les enfants s'habituent à parler à des policiers ou à des pompiers et puissent nous donner exactement où ils se trouvent, l'adresse où ils se trouvent.
6: Une mise en situation impressionnante pour les plus petits et un exercice particulier pour les plus grands. Laurent Moulin est officier au centre de secours de Firminy.
9: On essaye d'adapter un petit peu tout notre parler et tout notre langage pour que ce soit le plus compréhensible pour tout à chacun. Donc là aujourd'hui, on est resté sur des choses qui étaient plutôt basiques, à savoir différencier des uniformes et puis deux métiers qui sont la police et les pompiers.
6: Des mots simples pour ancrer des réflexes vitaux qui demain sauveront peut-être des vies.
4: En tout cas, merci beaucoup, le message il est vraiment bien passé.
3: Et à noter que les classes de l'école primaire Sainte-Lucie ne partaient pas de rien et les enfants avaient déjà été formés au premier secours. Eux accentuent les contrôles routiers. Les gendarmes de la Loire, dans un contexte marqué par l'augmentation du nombre d'accidents depuis le début de l'année, ils sont sur le front pour vous donner une idée. Depuis le début de l'année, il y a déjà eu 10 tués sur les routes du département. L'année dernière, à la même époque, il n'y en avait qu'un seul. Mardi, les gendarmes étaient par exemple donc au péage de Vauchette sur la 72. Ils ont notamment interpellé 4 conducteurs sans permis.
2: Mieux connaître ses droits pour mieux les exercer.
3: Ouais, à Saint-Thé, vous pouvez rencontrer aujourd'hui des professionnels de la justice à l'occasion de la journée nationale de l'accès au droit, avocat, notaire ou encore commissaire de justice. Le rendez-vous est donné sur la plage Jean Jaurès entre 10h et 17h. À Saint-Chamond, après le collège Edmond Richard, c'est au tour du collège Jean Rostand de se mobiliser aujourd'hui. Le personnel revendique des moyens supplémentaires et va donc se rassembler à 8h devant l'établissement. À la Ricamarie aussi, le collège Jules Vallès va être complètement paralysé aujourd'hui. Ils exigent la réintégration de la CPE du collège déplacée parce qu'elle avait fait remonter les nombreux dysfonctionnements depuis l'arrivée du nouveau chef d'établissement. Le rectorat devrait rendre public dans les prochains jours sa décision finale, soit déplacer la CPE, soit la réintégrer. Dans le reste de l'actualité, la deadline, c'était il y a une semaine pour déposer sa liste. Depuis les dernières élections en mars dernier dans la Loire, 4 communes n'ont plus de maire à la tête de leur hôtel de ville. Parmi elles, Saint-Paulgue et Nolieu, dans le Rouennais, ont accueilli une délégation spéciale envoyée par la préfecture pour gérer les affaires courantes et soulager les secrétaires de mairie sur tous les fronts. Et la situation va évoluer puisque ces communes vont réorganiser des élections le 31 mai prochain. La présidente de la délégation de Saint-Paulgue, Jocelyne Fréchet, nous explique.
10: Sur les 4 communes, des élections vont être réorganisées. Donc les élections sont le 31 mai. Une liste complète sur Saint-Paul, une liste complète aussi sur nos lieux. Pour Saint-Paul, la liste était pratiquement faite avant que nous on intervienne. Et pour nos lieux, c'est arrivé très vite aussi derrière. On aura peu de choses à faire et tout se finit bien. On n'a pas trop d'inquiétude. Hein. Sur les 2 communes, on a des listes. Et du coup, ça permet que les élections vont se tenir normalement. Ils ont un petit peu de retard au démarrage, mais ils vont pouvoir redémarrer correctement.
3: Et à noter que même si ce cas de figure est relativement courant, ces 2 communes de l'agglomération rouennaise ne l'avaient pas connu depuis bien des années.
2: En foot, le barrage retour des Verts à Nice, eh bien, se jouera à huis clos.
3: Ouais, la décision a été rendue hier par la commission de discipline de la Ligue de football professionnel. Après les incidents dimanche soir à l'Alliance Riviera lors du match entre l'OGC Nice et le FC Metz, les supporters des Aiglons ont envahi le terrain et ont notamment jeté des fumigènes en direction du couloir des vestiaires. Résultat, ce match décisif pour la montée des Verts ou non en Ligue 1 se jouera dans un stade qui va résonner creux. Il n'y aura aucun supporter du côté de l'Alliance Riviera à Nice. Et puis toujours en sport, le rugby club de Saint-Etienne organise aujourd'hui la première édition du Challenge Solide Vert. Ça se passe au complexe sportif de Méon entre 9h et 13h. L'objectif, promouvoir la pratique du rugby adapté et valoriser les bienfaits du sport pour les personnes en situation de handicap. 5 établissements de santé et médico-sociaux vont se réunir pour un match.
2: Et on termine par la belle météo de ce jeudi, Valentin.
3: Ouais, du soleil, c'est le programme de la journée. Ce sera d'ailleurs le cas également demain. On devrait atteindre les 22 degrés aujourd'hui pour les maxis à Saint-Monnet-le-Château, 25 à Saint-Étienne et à Saint-Germain-la-Montagne, 26 degrés à Bouin-sur-Lignon, à Montbrison, à Rivaille, à Saint-Galmier, 27 à Rouen, à Feurs et à Charlieu, et jusqu'à 29 degrés si vous êtes du côté de Saint-Pierre-de-Beuf.
2: Eh bien, merci beaucoup, Valentin. On te retrouve tout à l'heure à la demi, puis dans un instant avec Karine qui nous rejoint pour le plus grand morning de la Loire. À tout de suite.
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1: Bien vu, c'est le plus grand morning de la Loire, avec Karine qui nous rejoint. Ça va, Karine?
2: Bonjour, ça va bien, oui.
1: Mercredi, on sera au fil, c'est l'Active Music Live. Et vous serez à un moment sur scène, oui, vous serez sur scène. Quelle chanson vous allez chanter, Valentin? Si tu devais interpréter une chanson, ce serait quoi?
2: Il va nous sortir de Joule.
3: Joule, ouais, Joule, hein.
1: Toi, Karine, tu aurais chanté quoi?
2: J'aurais bien aimé chanter du Damiano David, mais...
1: Si tu veux, je te propose
2: de
1: faire.
2: Pas non. Par cœur.
1: Non, on va laisser la scène au chanteur comme celui-ci par exemple. Qui est-il?
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1: Joseph Kamel. Pour la petite anecdote, Joseph Kamel, vous saviez qu'il avait participé à The Voice en 2020 et qu'aucun jury ne s'était retourné.
2: Ah bon?
1: Eh ouais, il ne s'était pas retourné. C'est The Artist en 2021, par contre, qui l'a révélé, qu'il a ensuite collaboré avec de nombreux artistes. Il écrit pour pas mal de monde, M. Pokora, Mentissa, et notamment, vous le savez peut-être, pour Pierre Garnier, et notamment le succès de Pierre Garnier, Ce qu'on était, écrit en moins d'une heure chez les parents de Pierre dans un mini-studio. C'est marrant des fois comment naissent certains gros succès musicaux. En tout cas, les places pour l'Active Music Live, eh bien, je vous les offre dans un instant. On va jouer au standard. N'appelez pas tout de suite, c'est juste après James Blunt. Voici You're Beautiful. Je vous souhaite un bon début de journée, bon jeudi, à l'écoute de la radio de la Loire.

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1: Ça va vite, hein. Il fallait vite décrocher son téléphone et nous appeler. Karine, qui a gagné ces deux places? Qui va gagner ces deux places là maintenant?
2: C'est Didier de Saint-Paul-d'Uzor.
1: Salut Didier.
3: Salut Active.
1: Bonjour.
3: Bonjour à tous.
1: À toi, bienvenue. Qu'est-ce que tu fais de beau dans la vie, Didier?
3: Je travaille dans une entreprise de métallurgie, sur Andrézieux-Boutéon.
1: Ah bah très bien. Tu bosses aujourd'hui?
3: Voilà, je suis sur la route, donc.
1: Eh bah écoute.
3: J'écoute Active.
1: Génial. Tu mercredi soir à 20h, tu seras dispo, c'est bon, mercredi prochain?
3: Pas de souci, je vais m'organiser.
1: Génial, tu seras avec nous pour cette Active Music Live. C'est la dernière ligne droite pour gagner ces places. Bravo à toi, je te donne rendez-vous mercredi, Didier.
3: Écoute, c'est parfait. Bonne journée à tous et merci Active.
1: Je t'en prie, merci à toi, Didier. Et puis, si vous voulez faire comme lui, vous voulez gagner vos places, j'en remets en jeu tout à l'heure. Ce sera promis avant 10h. Merci beaucoup, Karine. Dans un instant, Damiano David.
2: Oh, chouette.
1: Oui. Je fais toujours un effort le matin pour toi. Next Summer, mais tout de suite, c'est Taylor Swift avec Blank Space.

0: Taylor Swift. A Blank Space, à suivre Damiano David et un point sur vos conditions de circulation juste après ça.
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0: Il est 7h30, passé d'une petite minute. Voici les infos avec Valentin Barthévian. Bonjour Valentin.
1: Bonjour Christophe, bonjour à tous.
0: À la une, le barrage retour des Verts à Nice se jouera à huis clos.
1: Ouais, il n'y avait pas trop de doute. La décision a été rendue hier par la commission de discipline de la Ligue de football professionnelle après les incidents dimanche soir à l'Allianz Riviera lors du match entre les Niçois et le FC Metz qui s'est terminé sur le score de 0 partout. Les supporters des Aiglons avaient envahi le terrain et ont notamment jeté des fumigènes en direction du couloir des vestiaires. Résultat, le match décisif pour la montée des Verts ou non en Ligue 1 se jouera dans un stade de l'OGC Nice qui va résonner creux. Il n'y aura aucun supporter. À noter également l'absence de l'attaquant niçois Eli Wahi pour le match aller, cette fois qui aura lieu mardi dans le Chaudron. Il est suspendu. Dans l'actualité également, un ministre est en déplacement chez nous dans la Loire. Aujourd'hui, il s'agit de Jean-Didier Berger, ministre délégué auprès du ministre de l'Intérieur. Il ira à Saint-Étienne et à Saint-Just-Saint-Rambert pour parler sécurité du quotidien. Il va notamment s'intéresser à la coopération entre la police et la gendarmerie.
0: Elle était en contact avec des garçons et ça n'a pas plu à sa famille.
1: Oui, une adolescente de 17 ans, violentée et séquestrée par des membres de sa famille. La scène s'est déroulée à Firminy. L'information a été dévoilée par Le Progrès et nous pouvons vous la confirmer ce matin. Une pelouse a récemment vécu un calvaire infligé par son frère et son cousin qui n'ont pas supporté qu'elle écrive à des garçons. Ils ont emmené la jeune fille dans un bois, plongé sa tête dans l'eau. Interpellé depuis, le cousin a été remis en liberté. Le frère, lui, a été écroué. Les pompiers et la police à l'école, à Unieu, les enfants de l'école primaire Sainte-Lucie ont reçu avant-hier la visite des héros du quotidien. Pompiers et policiers sont venus réaliser une action de sensibilisation concernant la gestion de crise type départ de feu. Laurent Moulin, officier au centre de secours de Firminy, explique l'intérêt de cette journée.
2: Aujourd'hui, l'intérêt il est important puisqu'on forme les futurs citoyens de demain. Et l'objectif pour nous, c'est de faire de chacun un petit peu, j'ai envie de dire, son propre acteur de sa sécurité. On s'aperçoit que plus on va commencer tôt avec les enfants, plus on va susciter de l'intérêt pour la sécurité civile ou même pour la sûreté. Et donc aujourd'hui, c'est réellement important de faire ça le plus tôt possible.
1: Propos recueillis par Joris Mathieu. Noté que les enfants ont découvert des astuces indispensables comme la méthode pour passer un appel d'urgence depuis un téléphone portable bloqué. Mieux connaître ses droits pour mieux les exercer. À Saint-Étienne, vous pouvez rencontrer des professionnels de la justice aujourd'hui. C'est à l'occasion de la journée nationale de l'accès aux droits, des avocats, des notaires ou encore des commissaires.

0: De justice vous attendent sur la place Jean Jaurès entre 10h et 17h.
1: Et puis on connaît les meilleurs boulangers de la Loire.
0: Ouais, l'hôtel de ville de Saint-Étienne accueillait hier le concours de la meilleure baguette et du meilleur croissant du département. C'est donc la Maison Ravel à Saint-Étienne qui a été sacrée pour la baguette. Et puis le vin et tradition à Saint-Just-à-Rambert pour le meilleur croissant du département. Ils représenteront donc la Loire à la sélection régionale.
1: Merci beaucoup Valentin, la météo est belle, météo de ce jeudi maintenant.
0: Oui, encore un très beau ciel bleu avec un très beau soleil qui va nous accompagner toute la journée et qui d'ailleurs va nous accompagner également demain pour bien terminer la semaine. Niveau température, on est très bien également, on gagne même quelques petits degrés par rapport à hier. 22 pour les maxis à Saint-Bonnet-le-Château, 25 à Saint-Étienne, 26 à Bouin-sur-Lignon, à Riva, à Montbrison et à Saint-Galmier, 27 degrés à Rouen, à Feur et à Charlieu et jusqu'à 29 degrés du côté de Saint-Pierre-de-Beuf.
1: Eh bien merci Valentin, dans un instant tu nous rejoins les petites infos du jour. Bonjour, ça arrive juste après ça.
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0: l'info du jour. Bonjour.
1: Bonjour, nous sommes le jeudi 21 mai. On va souhaiter une bonne fête aux Constantins.
2: Ils sont francs et ont une grande imagination. Ils ont un esprit communicatif et un bon sens de l'analyse.
1: Eh bien, bonne fête aux Constantins. Aujourd'hui, c'est l'anniversaire d'un rappeur connu des années 90. Dans les années 90, il faisait partie du ministère amer, aux côtés de Passy, Doc Gynéco.
2: Tommy Bugsy, non?
1: Ah, c'est pas mal. Eh hey, ouais, bravo Karine.
2: J'aimais bien.
1: Et quelle connaissance rap, Valentine, Karine.
3: Ah ouais, bon.
1: Il s'appelait Gilles Duarte. Bravo, Tommy Bugsy, en effet, qui a eu énormément de succès avec ce titre « Mon papa à moi est un gangster ». Qu'est-ce qu'il devient? Il est devenu acteur, vous le saviez? On l'a vu dans... Enfin, vous l'avez vu, je ne sais pas une série que je regarde, mais Mattei sur TF1, voilà, il jouait le rôle d'un commissaire. Il fait pas mal de télé, de radio aujourd'hui, Tommy Bugsy, 54 ans. On célèbre un événement, la traversée de l'Atlantique en avion. Ça me fait plaisir de vous parler de Charles Lindbergh aujourd'hui. Vous vous souvenez du nom de l'avion? Non, c'est Spirit of Saint Louis, ça ne vous dit rien. C'est le 21 1927, il y a 99 ans. C'est le premier pilote à relier New York à Paris. Il est arrivé au Bourget après 33 heures de vol, muni d'une simple boussole. Je ne sais pas si vous le saviez, mais il nous a raflé à nous les Français la gloire, parce que là, c'est le plus grand mystère de l'aviation. Des Français auraient pu être les premiers à traverser l'Atlantique dans l'autre sens, depuis Paris. C'est le fameux mystère de l'oiseau blanc. Je ne sais pas si vous en avez entendu parler, Nagesser et Colly, qui ont décollé de Paris le 8 mai 1927. Leur objectif était de rejoindre New York et ils auraient disparu. C'est le grand mystère, on n'a jamais retrouvé, mais pas mal disent qu'ils auraient rejoint quand même les côtes canadiennes. Et voilà, on aurait été les premiers, mais non, on s'est fait rafler la gloire par Charles Lindbergh. C'était il y a 99 ans. Voilà, ça vous a plu cette info aviation comme d'habitude?
3: Ouais, merci pour cette info.
1: On passe à la citation du jour, elle est très belle. Le bonheur est comme un parfum, on le porte sur soi pour le faire respirer aux autres.
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1: Ah, voici votre taroscope de ce jeudi 21 mai.
2: Bélier, vous êtes sous l'emprise d'une impulsion, d'un besoin de satisfaire vos désirs. Attention à la conséquence de vos actes.
3: Taureau, vous allez être confronté à un changement qui remettra en cause les bases de votre situation familiale.
4: Les Gémeaux, eh bien la matérialisation d'une situation impliquera que vous soyez strict et rigoureux en ce qui la concerne.
5: Les Cancers, vous prenez des initiatives audacieuses qui vous permettront de contrôler et de favoriser l'évolution de votre situation.
6: Les Lions, vous serez sans doute contraints à vous soumettre à une certaine discipline, à vous assurer une vitalité stable et sereine.
7: Les Vierges, eh bien votre sens de la responsabilité et de la gestion vous permettent de devancer les risques de déstabilisation.
8: Balance, la prudence et le réalisme sont mis en accord parfait.
9: Une association favorise l'évolution constante de votre situation.
10: Scorpion, agissez avec courage et vous constaterez très rapidement que vos efforts et que vos décisions seront payantes.
11: Les Sagittaires, votre énergie vitale est bonne, mais vous pouvez encore la faire progresser.
12: Alors agissez, entreprenez, allez de l'avant.
13: Les Capricornes, une domination tranquille des événements favorise les projets, les initiatives qui seraient utiles à son évolution.
14: Les Verseaux, vous allez devoir vous soumettre à de nouvelles règles dans le secteur du travail qui seront facteurs de progression.
15: Enfin, Poissons, un changement dans le domaine familial vous procurera beaucoup de joie.
16: Une certaine complicité revient à la phrase du jour.
17: Le passé est soldé, le présent vous échappe. Songez à l'avenir.
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1: Bienvenue dans le plus grand morning de la Loire avec Valentin. Tu cours ou pas, Valentin? Est-ce que c'est un sport que tu pratiques?
2: Ouais, ça m'arrive. Je vais souvent courir des fois.
1: 10 km, mi-marathon, marathon ou pas?
2: Ou non, quand même pas. N'abusons pas.
1: Karine, tu cours un petit peu, toi?
3: Un tout petit peu.
1: Ah, bien. Vous faudrait faire le marathon de la bière. Vous savez que c'est ce week-end à Montbrison. C'est devenu un des marathons festifs plaisir, un des plus populaires en France. C'est vrai que il y a à la fois les épreuves sportives, marathon, semi-marathon, 10 km, fun run. Et il y a aussi, c'est pour ça que j'aime bien le marathon de la bière, des bonnes festivités. Et ça commence vendredi soir, d'ailleurs, avec la soirée warm-up. J'aime bien la soirée de samedi, The Place to Beer. Voilà, c'est le marathon de la bière, c'est ce week-end. Et d'ailleurs, quels sont les plus grands marathons en France? Le premier,
3: Paris.
1: Exactement. Deuxième, c'est Cannes, le marathon. Et puis le troisième, c'est du Médoc. Voilà, une info utile, fort utile, surtout si vous ne courez pas. Mais en tout cas, on est fiers de notre marathon de la bière de chez nous, au cœur du Forêt, qui est un des plus populaires dans la catégorie des marathons festifs. Et c'est ce week-end que ça se passe. Alex Warren et Ella Anderson avec Carry You Home à suivre dans un instant. Et puis on fait un point sur vos conditions de circulation juste après ça.
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15: Aujourd'hui, je suis avec José Lopez, directeur d'ATBC à Bussière. Monsieur Lopez, bonjour.
16: Bonjour.
15: Vous pouvez nous présenter votre entreprise en quelques mots?
16: Le tissage d'ATBC, on est des tisseurs d'excellence en soierie haut de gamme. On a 58 personnes dans un parc de 44 machines à lance uni et jacquard.
15: ATBC recherche son prochain référent technique. Quel sera son rôle dans l'entreprise?
16: Le référent technique, il est en soutien technique de l'atelier de tissage et il s'occupe aussi de tous les développements de l'atelier en lien avec la création.
15: Quel est le profil recherché par ATBC pour ce poste de référent technique?
16: On recherche un garreur expérimenté qui souhaite développer ses compétences techniques et apporter son expérience sur le développement des nouveaux produits avec un bon savoir-être et un bon communicant.
15: Merci Monsieur Lopez. Le poste de référent technique est à pourvoir d'ici septembre prochain. Pour postuler, retrouvez toutes les infos dans notre article sur activeradio.com.
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1: Et ce matin, on a pas mal de monde sur la RN88 en direction de la 72, la rocade de Terre-Noire. Ça coince à partir de la Chabure et un petit peu plus loin sur la 72. Beaucoup de monde sur la RN88 dans le sens Firminy-Saint-Etienne à partir de la bretelle d'accès de Firminy, puis quasiment jusqu'au virage de Terre-Noire. C'est une circulation en accordéon et puis pas mal de monde encore ce matin sur la rocade ouest entre Roche-la-Molière et Villars. Et puis l'occasion de vous parler de notre conducteur active, Jérôme, qui pour la dernière opération, eh bien, se trouve ce matin du côté de Saint-Chamond. Vous risquez peut-être de croiser la voiture du conducteur actif. Bonne chance pour emporter ce chèque de 60€.
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0: c'est le journal qui arrive. Et juste après, Gims et Théodora, ce sera Spa.
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0: Je vous souhaite un bon début de journée à l'écoute du plus grand morning de la Loire. Il est 8h. Toute l'info locale, c'est maintenant et c'est avec Valentin Barthévion. Bonjour Valentin.
6: Bonjour Christophe, bonjour à tous.
0: À la une, elles revotent dans 10 jours puisqu'elles n'ont plus de maire depuis mars dernier.
6: Les communes de Saint-Paul, Guénolieu vont réorganiser des élections le 31 mai prochain. Et dans les deux cas, une liste complète se présente pour assurer la pérennité de ces villages entre 180 et 280 habitants. Et en attendant, les renforts, c'est une délégation spéciale qui s'était occupée jusqu'à présent de traiter les affaires de tous les jours. Sa présidente, Jocelyne Fréchet, nous explique en quoi a consisté son poste.
7: La délégation spéciale, c'est une désignation de la préfecture. Comme il y avait 4 communes sur la Loire, 6 personnes ont été nommées. Nous, en délégation spéciale, on est là uniquement pour gérer les affaires courantes de la commune. On n'a aucun projet, ni d'investissement, ni de nouveautés sur la commune. Le gros travail est toujours fait par la secrétaire de mairie. Donc nous, notre rôle, on est un peu fait en fonction de maire et on signe les documents officiels. Il n'y a rien de change. On ne prend pas de décision majeure.
6: Des propos recueillis par Alexandra Châtelet. Et l'élection, c'est donc dans 10 jours pour ces deux communes sans maire. Eux accentuent les contrôles routiers, les gendarmes de la Loire, dans un contexte marqué par l'augmentation du nombre d'accidents depuis le début de l'année dans la Loire. Ils sont sur le front. Pour vous donner une idée, depuis le début de l'année, il y a déjà eu 10 tués sur les routes ligériennes l'année dernière à la même époque. Il n'y en avait qu'un seul. Mardi, les gendarmes étaient par exemple au péage de Vauchette sur l'A72. Ils ont notamment interpellé 4 conducteurs qui roulaient sans permis. Mieux connaître ces droits pour pouvoir mieux les exercer. À Saint-Etienne, vous pouvez rencontrer aujourd'hui des professionnels de la justice à l'occasion de la journée nationale de l'accès au droit. Des avocats, des notaires ou encore des commissaires de justice vous attendent sur la plage Jean Jaurès. Le rendez-vous est donné entre 10h et 17h.
0: À Saint-Chamond, après le collège Edmond Richard, c'est au tour du collège Jean Rostand de se mobiliser aujourd'hui.
6: Ouais, le personnel revendique des moyens supplémentaires et va donc se rassembler à 8h devant l'établissement. À la Ricamari aussi, le collège Jules Vallès va être complètement paralysé aujourd'hui pour une autre raison. Ils exigent la réintégration de la CPE du collège déplacé parce qu'elle a fait remonter les nombreux dysfonctionnements depuis l'arrivée du nouveau chef d'établissement. Le rectorat qui devrait d'ailleurs rendre public bientôt sa décision finale, soit déplacer la CPE, soit la réintégrer.
0: En foot, le barrage retour des Verts à Nice se jouera à huis clos.
6: Ouais, il n'y avait pas trop de doute. La décision a officiellement été rendue hier par la commission de discipline de la Ligue de football professionnel qui s'est réunie après les incidents dimanche soir à l'Allianz Riviera lors du match entre Nice et le FC Metz qui s'est terminé sur le score de 0 partout. Les supporters des Aiglons ont envahi le terrain et ont jeté des fumigènes en direction du couloir des vestiaires. Résultat, le match décisif pour la montée des Verts ou non en Ligue 1 se jouera dans un stade de l'OGC Nice qui va résonner creux. Il n'y aura aucun supporter à l'Allianz Riviera. Et puis, toujours en sport, le rugby club de Saint-Etienne organise aujourd'hui la première édition du challenge Solide Vert. Ça se passe au complexe sportif de Méon. Entre 9h et 13h, l'objectif c'est de promouvoir la pratique du rugby adapté et de valoriser les bienfaits du sport pour les personnes en situation de handicap. 5 établissements de santé et médico-sociaux vont se réunir pour un match.
0: On termine ces infos par un point sur la belle météo de ce jeudi.
6: C'est vraiment comme hier, pas de nouveauté avec toujours un beau ciel bleu et le soleil qui va nous accompagner toute la journée. Le soleil qui nous accompagnera d'ailleurs également demain pour bien terminer la semaine en beauté. On va atteindre les 22 degrés aujourd'hui pour les maxis à Saint-Monnet-le-Château, 25 à Saint-Étienne, à Saint-Germain-la-Montagne, 26 à Bouin-sur-Lignon, à Montbrison et à Riva, 27 degrés à Roanne, à Feur et à Charlieu et jusqu'à 29 degrés pour les maxis à Saint-Pierre-de-Beuf.
0: Eh bien merci Valentin. Le quiz expresso arrive juste après Gims et Théodora. Voici Spa.
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3: Bienvenue dans le plus grand morning de la Loire. Il est l'heure de jouer au quiz expresso en tête depuis le début de la semaine. C'est un peu comme l'équipe de Troyes. Elle stagne en haut. C'est Chantal de Montbrison, 5 points, qui va tenter ce matin de la déloger de cette première place.
4: C'est Florent de Saint-Bonnet-les-Oules.
3: Eh bien, bonjour Florent.
5: Bonjour Christophe, bonjour l'équipe.
3: Bienvenue à toi Florent, je te laisse te présenter. Tu fais quoi dans la vie Florent?
5: Je travaille dans l'industrie pharmaceutique.
3: Ah très bien, et où du coup, sur Lyon?
5: Sur le secteur stéphanois et couronne périphérique.
3: Ah d'accord, très très bien. Eh bien écoute Florent, on te souhaite la bienvenue. C'est la première fois que tu joues au quiz expresso.
5: Exactement.
3: Allez, bienvenue, on y va.
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3: Du coup je te rappelle un peu les règles. 30 secondes pour essayer de répondre à un maximum de questions. Quand tu n'as pas la réponse, eh ben il faut quand même m'en donner une, même farfelue. Ok ?
5: C'est parti.
3: Allez, on y va. Attention, Florent, 30 secondes. Quel plat français est fait de viande de bœuf cuite au vin rouge ? Dans du vin rouge.
5: Bœuf bourguignon.
3: Oui, combien font 10 au carré ?
5: 100.
3: Quelle grandeur physique mesure un voltmètre ?
5: Le volt.
3: Quelle rivière importante rejoint le Rhône à Lyon ?
5: La faune.
3: Oui, quel insecte produit du miel ?
5: L'abeille.
3: Quel compositeur allemand a écrit la 9e symphonie ?
5: Bach.
3: Dans quelle ville se trouve le Rockefeller Center ? New York. New York, pas eu le temps. Le compositeur allemand qui a écrit la 9e symphonie, c'est Beethoven. Alors, ça va nous faire combien de bonnes réponses, l'équipe ? 1, 2, 3, 4. Ah, on va en avoir que 4 du coup, c'est bien ça. Puisque la grandeur physique que mesure un voltmètre, c'est la tension. C'est la tension, malheureusement. Le volt étant l'unité. C'est dommage, c'était super bien.
5: C'était pas loin.
3: Oui, Florent. Écoute, je te remercie d'avoir joué avec nous. Tu reviens quand tu veux. Tu as l'air d'être un bon candidat. Je te conseille de te réinscrire.
5: Merci à vous.
3: À bientôt, bonne Florent. Journée. Bonne journée à toi aussi. Ciao, au revoir. Vous les aviez ces réponses, vous ?
4: Non, pas tout.
6: Non, pas tout.
3: Pas tout. Bon, écoutez, demain, ce sera la DER de la semaine. Est-ce que Chantal de Montbrison sera délogée avec ses 5 points ? Le suspense demeure. Et ce sera peut-être avec vous si vous inscrivez dès maintenant sur activeradio.com. Si vous voulez jouer avec moi dans un instant à la juste prime, sachez que c'est un multiple de 3. Un chiffre compris entre 100 et 600. Multiple de 3. Voici Billy Crawford pour le retour des hits. C'est Trackin'.

0: C'était Tracking, on en parle ce matin avec le thème du jour, thé ou café, parce qu'aujourd'hui c'est la journée internationale du thé qui est célébrée chaque année le 21 mai, reconnue par l'ONU pour l'importance culturelle et économique, les conditions de travail des producteurs et une production plus durable aussi. Le thé est la deuxième boisson la plus consommée au monde après l'eau, même si en France, près de 8 Français sur 10 ont consommé du café récemment, et ils consomment beaucoup plus de café que de thé, environ 56,6% des Français consomment du café chaque semaine, compte 19% pour le thé. Toi, Valentin, c'est ni l'un ni l'autre, tu as fait ton choix.
1: Moi, depuis, jamais bu de café, jamais bu de thé, à part l'iced tea, du coup, le thé glacé. Mais oui.
0: Donc, tu es team thé, du coup, team thé ou team café, vous avez réagi sur...
1: C'est différent quand même, le thé glacé.
0: Ça reste du thé.
1: Parce que j'aime pas le thé.
0: Voilà, c'est du thé. Le thé glacé, c'est du thé, simplement
1: oui,
0: il est froid au lieu d'être chaud.
1: C'est pas vraiment le même goût.
0: Voilà, parce que le goût du thé est différent.
1: Ouais, bon, si tu veux, on va dire que je suis plus thé alors, team thé.
0: Jocelyne nous dit, pour moi c'est le thé noir ou thé vert le matin, thé aromatisé dans la journée. En règle générale, sur les commentaires, vous êtes plus thé. Moi c'est le thé vert à la menthe, tendance thé, même si on consomme les deux, nous dit Corinne. Café le matin, thé le reste de la journée pour Bénédicte. Et toi Karine, team thé ou team café?
2: Café, mais moi café. J'adore les cappuccinos.
0: Ah oui, il n'y avait pas team café ou team cappuccino ou team thé, mais ça reste du café. Très bien, tu le savais que c'était la boisson la plus consommée au monde, le thé après l'eau?
2: Ah non, je ne savais pas. Non.
0: Et oui, même parce que nous en France, on a tendance à boire un peu plus de café. Petit café, le petit noir en terrasse. Vita et Slima, je te le donne. Vous continuez à réagir bien sûr sur cette question. C'est le thème du jour, je te le donne. Vita, Slimane, je vous souhaite un bon début de journée. Je ne sais pas.

0: 100 euros avec la juste prime. Ça arrive, avant cela, Shakira, elle go to.
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0: 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Allez, à l'ouest et à l'est, rien de nouveau. Ça coince un peu fort ce matin, côté est, avec depuis un peu après la Chabure, Emma, un ralentissement pour accéder à la 72 en direction de la terrasse. Dans l'autre sens aussi, après le virage de Mont-Reynaud, ça coince en direction de Lyon. On a aussi du monde à l'ouest sur la Rocade, à partir de Roche-la-Molière en direction de Villars. Et puis, depuis la bifurcation de la Récamari, ça coince aussi un petit peu en direction toujours de Villars. Et du monde également entre Firmini et Terre-Noire au niveau du tunnel du rond-point, voire un petit peu avant. Du monde également sur la 72 lorsque vous arrivez sur Villars. Rien de bien compliqué quand même, juste un léger ralentissement. Soyez prudents.
30: 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Avec les conseils de la préfecture de la Loire, prenez votre temps sur la route, adaptez votre vitesse pour un trajet en toute sécurité. 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
2: Allez, ça fait un petit moment qu'on l'a pas offerte, ou que vous l'avez pas gagnée, la juste prime. Qui va tenter sa chance ce matin?
3: C'est Anne de Saint-Jean-Bonnefonds.
2: Bonjour Anne.
4: Oui, bonjour Christophe.
2: Bienvenue Anne, je te laisse te présenter. Tu fais quoi dans la vie?
4: Je suis infirmière.
2: Tu es, pardon?
3: Infirmière, je pense.
2: Oulala, que ça va être compliqué. Parce que le but quand même, c'est qu'on puisse bien comprendre les montants que tu vas proposer. J'espère que tu peux peut-être éventuellement t'arrêter, ce que je te conseille, si tu es au volant. La juste prime, elle est comprise entre 100 et 600 euros. Et ce matin, j'ai donné un indice. Est-ce que tu l'as eu, Anne?
4: Oui, 1, 2, 3.
2: Exactement. Je te confirme, c'est très très compliqué pour t'entendre. J'espère que ça va pas jouer en ta défaveur. J'espère que ça va pas jouer en ta défaveur si tu as l'occasion de...

0: Là, oulala, c'est 258e. Bon, on. C'est bon ou pas? Non,
1: ben non.
0: Erroné. Bien. Petite erreur, on a dû intervertir les lignes. Écoute, de toute façon, on était loin de la valeur. Ce que je te propose, Anne, en plus, comme c'était très compliqué, on l'entendait mal, on te fait rejouer la semaine prochaine, Anne.
2: Allez, très bien, pas de soucis.
0: Ciao. Vous pour jouer à la
1: voilà,
0: juste
1: voilà. Prévin.
0: Voilà, bon, écoute, ça arrive de temps en temps. C'est un copier-coller qui a dû merdouiller. Et ben voilà, l'erreur est humaine, je l'assume, j'en suis responsable. Et du coup, on refera jouer Anne, et du coup, on aura une communication bien meilleure. Il est 8h30, voici l'actualité. On fait un point sur l'actu. Maintenant, c'est avec Valentin Barthévian. Bonjour Valentin.
3: Bonjour Christophe, bonjour à tous.
0: À la une, le barrage retour des Verts à Nice se jouera à huis clos.
3: Ouais, il n'y avait pas trop de doute, hein, la décision a été rendue hier par la commission de discipline de la Ligue de football professionnel après les incidents dimanche soir à l'Allianz Riviera lors du match entre les Niçois et le FC Metz qui s'est terminé sur le score de 0 partout. Les supporters des Aiglons ont envahi le terrain et ont notamment jeté des fumigènes en direction du couloir des vestiaires. Résultat, le match décisif pour la montée des Verts ou non en Ligue 1 se jouera dans un stade de l'OGC Nice qui va résonner creux. Il n'y aura aucun supporter. Notez également on l'a pris hier l'absence de l'attaquant niçois Eli Wahi pour le match aller cette fois qui aura lieu mardi dans le chaudron à Geoffroy Guichard. Il est en effet suspendu. Dans l'actualité également, un ministre est en déplacement chez nous dans la Loire. Aujourd'hui, il s'agit de Jean-Didier Berger, ministre délégué auprès du ministre de l'Intérieur. Il ira à Saint-Étienne d'abord et puis à Saint-Just-à-Rambert pour parler sécurité du quotidien. Il va notamment s'intéresser à la coopération entre la police et la gendarmerie.
0: Elle était en contact avec des garçons et ça n'a pas plu à sa famille.
3: Une adolescente de 17 ans violentée et séquestrée par des membres de sa famille. La scène s'est déroulée à Firminy. L'information a été dévoilée par Le Progrès et nous pouvons vous la confirmer ce matin. Une appelouse a récemment vécu un calvaire infligé par son frère et son cousin qui n'ont pas supporté qu'elle écrive à des garçons. Ils ont emmené la jeune fille dans un bois, plongé sa tête dans de l'eau. Interpellé depuis, le cousin a été remis en liberté. Le frère, lui, a été écroué. Apprendre à réagir en cas d'urgence à Unieux. Les enfants de l'école primaire Sainte-Lucie ont eu des professeurs un peu particuliers avant-hier. À l'initiative de la préfecture de la Loire, les pompiers et les policiers sont venus réaliser une action de sensibilisation en cas de situation de crise. Comment donner l'alerte ou garder son calme dès le plus jeune âge? Pour Active, Joris Mathieu a suivi une séance.
4: Qu'est-ce que vous connaissez dans les secours alors?
5: Des pompiers.
6: Face au danger, pas besoin d'attendre d'être grand. À seulement 5 ans, Issam sait déjà faire preuve de maturité.
7: Essayer de trouver une sortie, toucher si la porte est chaude, non.
4: Et si jamais elle est chaude, il faut faire quoi?
7: Il faut essayer de trouver une autre sortie.
6: Pour tester ses connaissances, les élèves ont dû simuler un appel d'urgence en conditions réelles, un exercice essentiel pour Patricia Chanteloze, commandante de police.
8: C'est très important pour que les enfants s'habituent à parler à des policiers ou à des pompiers et puissent nous donner exactement où ils se trouvent, l'adresse où ils se trouvent.
6: Une mise en situation impressionnante pour les plus petits et un exercice particulier pour les plus grands. Laurent Moulin est officier au centre de secours de Firminy.
9: On essaie d'adapter un petit peu tout notre parler et tout notre langage pour que ce soit le plus compréhensible pour tout un chacun. Donc là aujourd'hui, on est resté sur des choses qui étaient plutôt basiques, à savoir différencier des uniformes et puis deux métiers qui sont la police et les pompiers.
6: Des mots simples pour ancrer des réflexes vitaux qui demain sauveront peut-être des vies.
4: En tout cas, merci beaucoup, le message il est vraiment bien passé.
3: À noter que les classes de l'école primaire Sainte-Lucie ne partaient pas de rien. Les enfants avaient déjà été formés au premier secours. Mieux connaître ses droits pour mieux les exercer. À Saint-Étienne, vous pouvez rencontrer aujourd'hui des professionnels de la justice à l'occasion de la journée nationale de l'accès au droit. Des avocats, des notaires ou encore des commissaires de justice vous attendent sur la plage Jean Jaurès entre 10h et 17h.
0: Et puis on connaît les meilleurs boulangers de la Loire.
3: Ouais, l'hôtel de ville de Saint-Étienne accueillait hier le concours de la meilleure baguette et du meilleur croissant du département. C'est la maison Ravel à Saint-Étienne qui a été sacrée pour la baguette. Et puis le vin et tradition à Saint-Just-Saint-Rambert pour le croissant. Ils représenteront le département de la Loire à la sélection régionale.
0: Merci beaucoup Valentin. On passe à la météo. Quel temps fait-il aujourd'hui?
3: Ouais, bon, encore un temps très très agréable avec un soleil très présent, très peu de nuages dans le ciel ligérien pour ne pas dire quasiment aucun. On va être très très bien, c'est comme hier et ce sera d'ailleurs le cas demain également. On va être très bien aussi. Aujourd'hui pour les températures, on va atteindre les 22 degrés pour les maxi à Saint-Bonnet-le-Château, 25 à Saint-Étienne et à Saint-Germain-la-Montagne, 26 degrés à Riva, à Bois-sur-Lignon, à Montbrison et à Saint-Galmier, 27 degrés à Roanne, à Feur et à Charlieu et jusqu'à 29 degrés si vous êtes dans le sud du département du côté de Saint-Pierre-de-Beuf.
0: Eh bien, merci beaucoup, Valentin. Dans un instant, les petites infos du jour. Bonjour, je crois qu'on va retrouver notre conducteur Active, Jérôme. Et puis, juste pour venir sur la juste prime, parce que j'ai reçu pas mal de messages. Non, on ne s'était pas trompé. C'était bien multiple de 3, 258, 3 fois 86. Il y a eu un petit flottement. Voilà, je revenais juste simplement sur cette précision, parce que vous êtes nombreux à m'avoir envoyé des messages. David Guetta, baby, don't hurt me. C'est tout de suite.
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1: Et on rejoint tout de suite Jérôme, notre conducteur active. L'opération se termine. On est dans la dernière ligne droite, avant-dernier jour. Et Jérôme, tu es avec un gagnant. Bonjour.
2: Et oui, toujours une bonne pêche ce matin du côté de Saint-Chamond avec le grand soleil. Bonjour Philippe.
3: Bonjour.
2: Alors, active. Comment ça va?
3: Ça va très bien. Bon, alors, je vais faire un tour aux impôts, quoi.
2: Eh ben, c'est ça. Alors, Philippe, il était parti du côté des impôts. Il était en train de déposer madame pour aller garer la voiture. Et puis là, d'un coup, je le prends en chasse. On fait un tour de pâté de maison. Il se dit, mais qu'est-ce qu'il me veut, lui?
3: Mais qui c'est, celui-là? Je
2: le reconnais pas. Mais vous avez un autocollant Active à l'arrière de la voiture. Et il me dit oui, parce que j'écoute Active.
3: Ben, toute la journée, dans la voiture, à la maison.
2: Eh ben, voilà. Donc, comme ça, au moins, tu vois. Et en plus, alors, c'est quoi ton métier, Philippe?
3: Moi, j'étais transporteur.
2: D'accord. Et aujourd'hui, tu fais quoi?
3: Je suis retraité.
2: Ah, le plus beau métier du monde. Depuis celui-là, on l'attend.
3: Quelques années.
2: Ah. Et donc, bah, il allait se faire tondre aux impôts. Donc, résultat, on est heureux de lui offrir 60 euros de chèque. Ça permettra de mettre du beurre dans les épinards.
3: C'est vrai que c'est super sympa.
1: Et puis, Philippe repart également avec ses deux places pour l'Active Music Live, plus, Jérôme, que tu vas lui remettre. Allô?
2: Ouais, aussi. Et puis, il faut savoir que les gains, ils sont non imposables, donc ça ne donnera pas aux impôts, ça nous fait plaisir.
1: Exactement.
3: Ouais, bah, tout à fait, oui, je suis super content.
1: Et bah, bravo à Philippe, merci d'avoir mis l'autocollant. Merci Jérôme pour cette opération conducteur active. La dernière date, c'est demain. Où seras-tu pour cette dernière matinée?
2: Et bah, demain, on terminera sur Saint-Étienne Nord, donc entre l'hôpital, entre le bas de la ville. Tu vas
1: dans
2: voir,
1: le secteur,
2: on va aller faire un petit tour, okay. Et puis comme ça, on va être bien.
1: Merci à toi, merci Jérôme, sois prudent et encore bravo à Philippe ce matin. Ciao!
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1: Allez, bonjour, nous sommes le jeudi 21 mai, bonne fête aux Constantins.
4: Ils sont francs et ont une grande imagination, ils ont un esprit communicatif et un bon sens de l'analyse.
1: Et on va souhaiter un bon anniversaire à Gilles Duarte. Vous ne le connaissez pas sous ce nom, c'est un rappeur, acteur, animateur français aussi. Aujourd'hui, il est né en 72, il a donc 54 ans. Aujourd'hui, il s'est fait connaître avec Passy et Doc Gynéco dans le groupe Ministère Amer. Karine, tu avais son nom tout à l'heure, tu t'en souvenais?
4: C'est Tommy Bugsy.
1: Exactement, il était bon ce son. Mon papa, moi, est un gangster. Tommy Bugsy qui shampoing mais qui est très présent à la télé, même devenu acteur, on le voit dans quelques séries télé, on le voit dans des émissions radio, voilà, toujours bien présent dans les médias. C'est Tommy Bugsy, 54 ans. Et puis parce que j'aime bien parler un petit peu d'aviation, aujourd'hui on célèbre quand même un événement incroyable, la traversée de l'Atlantique, la première. C'était il y a 99 ans, c'était un 21 mai, en une nuit. C'est une personne qui est devenue célèbre mondialement, Charles Lindbergh, qui a été le premier pilote à relier New York à Paris avec le Spirit of Saint Louis, célèbre avion. 33h27 quand même, hein. C'est pas les 8 heures qu'il vous nous faut aujourd'hui. 33 heures, il avait pas de boussole, le gars. 220 chevaux sous le moteur seulement, sans carte et sans visibilité. Charles Lindbergh, donc le héros de l'Atlantique. Malheureusement, si l'oiseau blanc n'avait pas disparu, eh bien ce serait des Français qui auraient été les premiers à traverser l'Atlantique. C'est un des plus gros mystères de l'aviation, la disparition de l'oiseau blanc, l'avion piloté par deux Français, Nagesser et Colly, qui avaient décollé, eux, en 1927. C'était le 8 mai, un petit peu avant. Voilà. Certains spécialistes disent qu'ils auraient atteint les côtes au niveau de Terre-Neuve, mais voilà, l'avion n'a jamais été retrouvé. Ce n'est qu'une supposition. Les Français auraient pu damer le pion à Charles Lindbergh, mais ce qui n'a pas été le cas. On passe à la citation du jour. La citation du jour est signée Malek Ben Safia, un auteur algérien. Le bonheur est comme un parfum, on le porte sur soi pour le faire respirer aux autres.
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1: Allez, bienvenue dans le plus grand morning de la Loire. Ce matin, on parle un petit peu des artistes qui seront avec nous sur la scène du fil Active Music Live. Et un artiste que vous aimez bien, c'est Joseph Kamel.
2: Oui, moi je l'aime beaucoup.
1: Joseph Kamel, qui, tu le savais, Valentin.
3: Je l'adore.
1: Eh bien, oui, on l'adore. C'est pour ça qu'il y a des artistes qu'on adore sur Active qui seront présents sur la scène du fil. Joseph Kamel, révélé par l'émission Des Artistes en 2021. Mais, je t'ai bluffé parce que tu ne savais pas. En fait, un an plus tôt, en 2020, il avait participé à The Voice et aux écoutes à l'aveugle. Et personne ne s'était retourné, en fait. Voilà pour la petite histoire. Comme quoi, des fois, des grandes carrières.
2: Et il a sa revanche quand même.
1: Eh ben, il a eu ça, une sacrée revanche, puisqu'il a du succès, lui, en chanson, mais il écrit pour beaucoup d'autres artistes, M. Pokora, Mentissa, et puis il a coécrit ce fameux titre, Ce qu'on était, pour Pierre Garnier. D'ailleurs, un titre qui aurait été écrit en une petite heure, comme ça, chez les parents de Pierre Garnier. Il sera sur la scène du fil ce mercredi. D'ailleurs, tout à l'heure, après 9h, je vous permets de gagner encore vos places. Et Joseph Kamel, on l'écoute en duo avec Daisy tout de suite. Voici Parker.
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0: Stéline.
1: Voici votre taroscope de ce jeudi 21 mai. Les béliers, vous êtes sous l'emprise d'une impulsion, d'un besoin de satisfaire vos désirs. Attention à la conséquence de vos actes.
2: Taureau, vous allez être confronté à un changement qui remettra en cause les bases de votre situation familiale.
3: Les gémeaux, la matérialisation d'une situation impliquera que vous soyez strict et rigoureux en ce qui la concerne.
4: Les cancers, vous prenez des initiatives audacieuses qui vous permettront de contrôler et de favoriser l'évolution de votre situation.
5: À Lyon, vous serez sans doute contraint à vous soumettre à une certaine discipline à vous assurer une vitalité stable et sereine.
6: Vierge, votre sens de la responsabilité et de la gestion vous permettent de devancer les risques de déstabilisation.
7: Balance, la prudence et le réalisme sont mis en accord parfait.
8: Une association favorise l'évolution constante de votre situation.
9: Scorpion, agissez avec courage et vous constaterez très rapidement que vos efforts et que vos décisions seront payantes.
10: Les Sagittaires, votre énergie vitale est bonne, mais vous pouvez encore la faire progresser.
11: Alors agissez, entreprenez, allez de l'avant.
12: Capricorne, une domination tranquille des événements favorise les projets, les initiatives qui seraient utiles à son évolution.
13: Verseau, vous allez devoir vous soumettre à de nouvelles règles dans le secteur du travail qui seront facteurs de progression.
14: Enfin, Poisson, un changement dans le domaine familial vous procurera beaucoup de joie,
15: une certaine complicité.
16: On revient à la phrase choisie par Stéline aujourd'hui et signée Duc de Lévis.
17: Le passé est soldé, le présent vous échappe, songez à l'avenir.
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27: Et c'est compliqué, il y a du monde ce matin sur la 72, lorsque vous arrivez sur Villars jusqu'à la sortie de Lyon, quasiment ça coince. Il y a beaucoup de monde aussi dans l'autre sens, dès la rocade au niveau de la Chabure en direction de la Terrasse. Ça coince dans la descente de Saint-Chamond, toujours en direction de Saint-Étienne. Et puis bouchon, 11 minutes de temps de trajet estimé entre Rive-de-Gier et Lorette.
29: Un bouchon, un radar, partagez vos infos au 04 77 420 400. Avec les conseils de la préfecture de la Loire, prenez votre temps sur la route, adaptez votre vitesse pour un trajet en toute sécurité.

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1: À suivre dans un instant, Junior Senior, Move Your Feet et les infos qui arrivent juste après ça.
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1: Allez, bienvenue et bonne matinée à l'écoute de la radio de la Loire, il est 9h. Voici les infos locales présentées par Valentin Barthévian. Bonjour Valentin.
7: Bonjour Christophe, bonjour à tous.
1: À la une, la deadline, c'était il y a une semaine pour déposer sa liste.
7: Ouais, depuis les dernières élections en mars dernier dans la Loire, 4 communes n'ont plus de maire à la tête de leur hôtel de ville. Parmi elles, Saint-Polgue et Nolieux dans le Roannais, qui ont accueilli une délégation spéciale envoyée par la préfecture pour gérer les affaires courantes et soulager les secrétaires de mairie sur tous les fronts. Et la situation va évoluer puisque ces communes vont réorganiser des élections le 31 mai prochain. La présidente de la délégation de Saint-Paul, Jocelyne Fréchet nous explique.
8: Sur les 4 communes, des élections vont être réorganisées. Donc les élections sont le 31 mai. Une liste complète sur Saint-Paul, une liste complète aussi sur nos lieux. Pour Saint-Paul, la liste était pratiquement faite avant que nous on intervienne. Et pour nos lieux, c'est arrivé très vite aussi derrière. On aura peu de choses à faire et tout se finit bien. On n'a pas trop d'inquiétude. Hein. Sur les 2 communes, on a des listes. Et du coup, ça permet que les élections vont se tenir normalement. Ils ont un petit peu de retard au démarrage, mais ils vont pouvoir redémarrer correctement.
7: Des propos recueillis par Alexandra Châtelard. À noter que même si ce cas de figure est relativement courant, ces 2 communes de l'agglomération rouennaise ne l'avaient pas connu depuis bien des années. Eux accentuent les contrôles routiers, les gendarmes de la Loire, dans un contexte marqué par l'augmentation du nombre d'accidents depuis le début de l'année sur les routes du département. Ils sont sur le front. Pour vous donner une idée, depuis le début de l'année, il y a déjà eu 10 tués sur les routes de la Loire. L'année dernière, à la même époque, il n'y en avait qu'un seul. Mardi, les gendarmes étaient par exemple donc au péage de Vauchette sur la 72 pour une série de contrôles. Ils ont notamment interpellé 4 conducteurs sans permis. Mieux connaître ses droits pour pouvoir mieux les exercer. À Saint-Étienne, vous pouvez rencontrer des professionnels de la justice aujourd'hui à l'occasion de la journée nationale de l'accès au droit. Avocat, notaire ou encore commissaire de justice, le rendez-vous est donné sur la place Jean Jaurès entre 10h et 17h.
1: À Saint-Chamond, après le collège Edmond-Richard, c'est au tour du collège Jean Rostand de se mobiliser aujourd'hui.
7: Ouais, le personnel revendique des moyens supplémentaires et sera donc rassemblé devant le collège depuis 8h. À la Ricamari aussi, le collège Jules Vallès va être complètement paralysé aujourd'hui. Ils exigent la réintégration de la CPE du collège, déplacée parce qu'elle a fait remonter les nombreux dysfonctionnements depuis l'arrivée du nouveau chef de l'établissement. Le rectorat devrait rendre public dans les prochains jours sa décision finale, soit déplacer la CPE, soit la réintégrer.
1: Et en foot, le barrage retour des Verts à Nice se jouera à huis clos.
7: Ouais, il n'y avait pas trop de doute. La décision a été rendue hier par la commission de discipline de la Ligue de football professionnel qui s'est réunie. Cela fait suite après les incidents de dimanche soir à la Lance Riviera lors du match entre les Niçois et le FC Metz qui s'est terminé sur le score de 0 partout. Vous l'avez peut-être vu, les supporters des Aiglons ont envahi le terrain et ont jeté des fumigènes en direction du couloir des vestiaires. Le match décisif pour la montée des Verts ou non en Ligue 1 se jouera donc dans un stade de l'Alliance Riviera qui va résonner creux. Il n'y aura aucun supporter. Et puis toujours en sport, le rugby club de Saint-Etienne organise aujourd'hui la première édition du challenge Solide Vert. Ça se passe au complexe sportif de Méon dès maintenant jusqu'à 13h. L'objectif, promouvoir la pratique du rugby adapté et valoriser les bienfaits du sport pour les personnes en situation de handicap. 5 établissements de santé et médico-sociaux vont se réunir pour ce match.
1: Eh bien merci Valentin, on passe maintenant à la météo du jour. Et elle est belle.
7: Ah ouais, bah elle est très très belle, effectivement, c'est comme hier. Ce sera d'ailleurs encore le cas demain, avec toujours un très très beau soleil, quasiment pas de nuages dans le ciel ligérien, il y a un beau ciel bleu, des températures plus qu'agréables également, hein. On gagne même quelques petits degrés par rapport à la journée d'hier. 22 pour les maxis attendus à Saint-Monnet-le-Château, 25 à Saint-Thé et à Saint-Germain-la-Montagne, 26 à Bouin-sur-Lignon, à Riva, à Montbrison et à Saint-Galmier, 27 degrés à Rouen, à Feur et à Charlieu, et jusqu'à 29 degrés du côté de Saint-Pierre-de-Beuf.
1: Merci Valentin, on te retrouve tout à l'heure à la demi. L'essentiel de l'actu en moins d'une minute, ce sera à la demi, donc à 9h30. Et avant cela, bah, on va jouer. Je vais vous offrir encore deux places pour l'Active Music Live. Bougez pas, c'est juste après Junior Senior. 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
1: Oui, et sur la scène du fil, que des artistes que l'on aime beaucoup et qui seront avec nous. C'est un concert unique, vous êtes proche des artistes, vous pouvez les rencontrer après le concert. C'est un événement unique, c'est une nouvelle édition qu'on vous propose mercredi et vous êtes nombreux à vouloir gagner vos places parce qu'il n'y en a pas à l'achat. Qui a la chance d'être sélectionné maintenant?
2: C'est Perrine de Saint-Romain-le-Puy.
1: Ah, bonjour Perrine.
3: Bonjour Active.
1: Bienvenue, tu fais quoi de beau dans la vie Perrine?
3: Je suis comptable.
1: Comptable, très très bien. En cabinet ou en entreprise?
3: Non, dans une entreprise.
1: D'accord. Eh bien écoute, on va te souhaiter la bienvenue et puis te féliciter. Tu seras avec nous mercredi soir. C'est avec plaisir qu'on Merci. T'offre deux places pour l'Active Music Live. T'avais une préférence parmi les artistes sur scène?
3: Non, ça m'intéresse tous. Je suis trop bien contente d'y aller.
1: Eh ben génial, ça me fait plaisir de t'offrir ces deux places, Perrine.
3: Merci beaucoup.
1: Rendez-vous mercredi, concert à 20h. Merci d'avoir joué avec
3: Merci.
1: Nous et d'y avoir cru, c'est le plus important. Parce qu'il y a beaucoup de monde au standard, je te le promets.
3: Merci.
1: Belle journée. Ciao. Au revoir. Merci Karine. Il y aura encore des places pour demain matin, bien évidemment, à gagner dans le plus grand morning de la Loire. Pour le retour des hits, Diziz et Théodora, voici Mélodrama.

0: remix par Tiesto Malibu. On s'écoute dans un instant. Et puis l'essentiel, l'actu en moins d'une minute. C'est à la demi.
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27: Allez, ça s'est un peu amélioré. On avait pas mal de difficultés ce matin sur le réseau et notamment dans le sud du département. Pour l'instant, seule petite difficulté, c'est sur la bretelle d'accès RN 88 à 72 au niveau de Terre-Noire.
28: Un bouchon, un radar, partagez vos infos au 04 77 420 400. Avec les conseils de la préfecture de la Loire, prenez votre temps sur la route, adaptez votre vitesse pour un trajet en toute sécurité.

0: entre Nice et le FC Metz. Les supporters des Aiglons avaient envahi le terrain et avaient jeté des fumigènes en direction du couloir des vestiaires. Dans l'actualité également, un ministre est en déplacement chez nous dans la Loire. Aujourd'hui, il s'agit de Jean-Didier Berger, ministre délégué auprès du ministre de l'Intérieur. Ils seront à Saint-Étienne, puis à Saint-Just-Saint-Rambert pour parler sécurité du quotidien. Ils s'intéressent notamment à la coopération entre la police et la gendarmerie. Mieux connaître ses droits pour mieux les exercer. À Saint-Étienne, vous pouvez rencontrer des professionnels de la justice aujourd'hui. Ils vous attendent sur la plage Jean Jaurès entre 10h et 17h à l'occasion de la journée nationale de l'accès aux droits. Des avocats, des notaires ou encore des commissaires de justice seront présents. Et puis on connaît les meilleurs boulangers de la Loire. L'hôtel de ville de Saint-Té accueillait hier le concours de la meilleure baguette et du meilleur croissant du département. C'est la maison Ravel à Saint-Té qui a été sacrée pour la baguette. Et puis le vin et tradition à Saint-Just Rambert pour le croissant. Ils vont donc représenter le département à la sélection régionale.
1: Et on passe à la météo, la belle météo de ce jeudi.
0: Ouais, bah vous le voyez, un très très beau et grand soleil, et ça va être le cas toute la journée. Même demain d'ailleurs, on va être très très bien. Des températures idylliques, 22 pour les maxis à Saint-Moine-le-Château, 25 à Saint-Étienne et à Saint-Germain-la-Montagne, 26 à Bouin-sur-Lignon, à Montbrison et à Saint-Galmier, 27 degrés à Roye, à Nafleur et à Charlieu, et jusqu'à 29 degrés pour les plus chanceux dans le sud du département, à Saint-Pierre-de-Beuf.
1: Eh bien, merci beaucoup. Valentin, on te retrouve pour l'actu télé du jour dans un instant après Abracadabra, c'est Lady Gaga qui arrive tout de suite.

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1: Allez, voici l'actu télé du jour avec Valentin et on commence par les audiences d'hier soir.
2: Ouais, c'est France 2 qui a terminé en tête des audiences avec une nouvelle série, ça s'appelle L'Or Bleu. Vous étiez 3 250 000 curieux. TF1 est deuxième avec la suite de la saison 22 de Grey's Anatomy qui a regroupé 1 740 000 fans du programme. Et puis c'est M6 qui est troisième avec Top Chef 1 430 000. C'est le nombre que vous étiez devant la 6.
1: On passe à l'actu télé du jour.
2: D'abord, c'est un documentaire qui fait beaucoup parler depuis sa sortie sur Netflix et qui marche beaucoup. Le bus, les bleus en grève, un film qui revient sur cette affaire en Afrique du Sud où l'équipe de France qualifiée pour les huitièmes de finale de la Coupe du Monde de foot avait entamé une grève pour protester contre l'exclusion quelques jours plus tôt de Nicolas Anelka qui s'était accroché avec le sélectionneur Raymond Domenech. Les premières données chiffrées ont été arrêtées au dimanche 17 mai. Le documentaire sorti 5 jours plus tôt cumulait déjà 2,1 millions de vues. C'est l'un des meilleurs lancements de documentaires européen. Et puis, je me projette sur la soirée. Si vous zappez sur la 6 ce soir, vous allez tomber sur le maillon faible spécial traître. C'est une première. Pas d'anonyme au programme, mais des personnalités issues des 6 saisons des traîtres. Ce jeu a succès sur M6. Il n'y aura pas les deux gagnants, Adriana Carambeu et Issa Doumbia, mais vous verrez notamment Armel, Sophie Davant, Ariel Malen, Nicole Ferroni ou encore Emmanuel Petit.
1: Et enfin, le programme de ce soir.
2: Sur TF1, on aura le droit au film d'action AK. Si vous êtes plutôt magazine d'action, d'actualité, je vous donne rendez-vous sur France 2 avec Envoyé spécial et les équipes d'Élise Lucet. Sur France 3, on continue avec la série policière Cassandre. Sur France 4, le programme, c'est la comédie dramatique Omar la Fraise. Si vous appelez sur France 5, vous tomberez sur un documentaire science et technique, Le mystère des reines guerrières d'Assyrie. Et puis sur M6, je le disais donc à l'instant, c'est le maillon faible spécial traître.
1: Eh bien, merci Valentin. 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Voici le retour des hits. C'est Calvin Harris et Pharrell Williams. Voici Phil.

0: ceux qui seront sur la scène du film mercredi, Supervu, c'est Rory, Butterfly. Ça arrive tout de suite avec Jenny Lyon, Le Dilemme.
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24: Allez, toutes les difficultés sont désormais résorbées. Ça circule bien sur l'ensemble du département. Si jamais vous êtes témoin, par contre, d'une difficulté, n'hésitez pas à nous contacter. Voici pour le retour d'Hit. Jenny Lynn, Daniel Lévy, Le Dilemme et Superbus avec Butterfly.
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0: Ah ouais, ça fait du bien, Karine, de se réécouter ça, le dilemme avec Daniel Lévy, c'était très très bon. On a parlé de thé aujourd'hui, c'est la journée internationale du thé, organisée par l'Organisation des Nations Unies pour montrer l'importance culturelle et économique du thé, parler aussi des conditions de travail des producteurs pour avoir une production plus durable. Il faut savoir que c'est la deuxième boisson la plus consommée au monde après l'eau. Bien, très bien Valentin. Thé ou café, vous?
1: Plus café, moi.
2: Plus thé si on prend en compte le thé glacé, mais exactement. Sinon,
0: mais c'est du thé. Je suis désolé,
2: le thé glacé. D'accord, hein, parce que c'est quand même très. J'ai déjà quand même goûté un tout petit peu de thé. C'est très très différent. Hein, ça n'a pas le même goût. Hein.
0: Mais je te fais un thé glacé à n'importe quoi, mon petit Valentin.
2: Ouf. Voilà. Je suis pas sûr.
0: Ça. Le thé glacé, c'est du thé froid.
2: Mais c'est vrai.
0: Bien évidemment.
1: Parce qu'il y a beaucoup d'eau et de sucre dans la. Tu parles de l'ice tea, par exemple.
0: Les Américains font beaucoup de thé glacé, comme ça, ils le font. Fabrique même, enfin bon. Ouais. Bravo. Sacré débat, là. Notre Valentin, il est incroyable.
2: C'est un vrai débat, là.
0: Bon, allez, je vais me faire un café, moi, je vous laisse. Damiano David, incroyable ce matin. Bel après-midi, on se trouve demain pour la dernière de la semaine. Allez, Damiano David, The First Time. Bonne journée à tous. Ciao.

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1: Salut, salut et bon jeudi tout le monde avec Active, la radio de la Loire. 10h, on écoutera Jennifer Lopez avec Save Me Tonight. Mais on retrouvera bien avant la météo et le retour des infos maintenant à 10h avec Valentin Barthévian. Bonjour Valentin.
2: Bonjour Jérôme et bonjour à tous. À la une, les pompiers et la police à l'école. À une, les enfants de l'école primaire Sainte-Lucie ont reçu avant-hier la visite des héros du quotidien. Pompiers et policiers sont venus réaliser une action de sensibilisation concernant la gestion de crise type départ de feu. Laurent Moulin, officier au centre de secours de Firminy, explique l'intérêt de cette journée.
3: Aujourd'hui, l'intérêt il est important puisqu'on forme les futurs citoyens de demain. Et l'objectif pour nous, c'est de faire de chacun un petit peu, j'ai envie de dire, son propre acteur de sa sécurité. On s'aperçoit que plus on va commencer tôt avec les enfants, plus on va susciter de l'intérêt pour la sécurité civile ou même pour la sûreté. Et donc aujourd'hui, c'est réellement important de faire ça le plus tôt possible.
2: Un des propos recueillis par Joris Mathieu a noté que les enfants ont découvert des astuces indispensables, comme par exemple la méthode pour passer un appel d'urgence depuis un téléphone portable bloqué. Eux accentuent les contrôles routiers. Ce sont les gendarmes de la Loire. Dans un contexte marqué par l'augmentation du nombre d'accidents depuis le début de l'année, ils sont sur le front. Pour vous donner une idée, depuis le début de l'année, il y a déjà eu 10 tués sur les routes du département. L'année dernière, à la même époque, on n'en comptait qu'un seul. Mardi, les gendarmes étaient donc par exemple au péage de Vauchette sur la 72. Pour multiplier les contrôles, ils ont notamment interpellé 4 conducteurs sans permis. Mieux connaître ses droits pour mieux les exercer. À Saint-Étienne, vous pouvez rencontrer aujourd'hui des professionnels de la justice à l'occasion de la journée nationale de l'accès au droit. Des avocats, des notaires ou encore des commissaires de justice vous attendent dès maintenant sur la place Jean Jaurès. C'est jusqu'à 17h. À Saint-Chamond, après le collège Edmond Richard, c'est au tour du collège Jean Rostand de se mobiliser aujourd'hui. Le personnel revendique des moyens supplémentaires et s'est rassemblé depuis 8h devant l'établissement. À la Ricamari aussi, le collège Jules Vallès est complètement paralysé. Ils exigent la réintégration de la CPE du collège déplacée parce qu'elle a fait remonter les nombreux dysfonctionnements depuis l'arrivée du nouveau chef d'établissement. En foot, le barrage retour des Verts à Nice se jouera à huis clos. Il n'y avait pas trop de doute, mais la décision a été rendue officielle hier par la commission de discipline de la Ligue de football professionnel après les incidents survenus dimanche soir à l'Allianz Riviera lors du match entre l'OGC Nice et le FC Metz. Les supporters des Aiglons ont envahi le terrain, ont jeté des fumigènes en direction du couloir des vestiaires. Résultat, le match décisif pour la montée des Verts ou non en Ligue 1 se jouera dans un stade de l'OGC Nice qui va résonner creux. Il n'y aura aucun supporter. Et puis toujours en sport, le rugby club de Saint-Étienne organise aujourd'hui la première édition du challenge Solide Vert. Ça se passe au complexe sportif de Méon jusqu'à 13h. Ça a commencé à 9h ce matin. L'objectif, c'est de promouvoir la pratique du rugby adapté et de valoriser les bienfaits du sport pour les personnes en situation de handicap. Au total, 5 établissements de santé et médico-sociaux se réunissent pour ce match.
1: Et Valentin, on passe à la météo. C'est quoi la tendance pour notre jeudi ?
2: Eh ben, vous le voyez, on a vraiment une journée exceptionnelle aujourd'hui, comme hier, comme ce sera le cas également demain. On a un soleil ultra présent, un ciel bien bleu, très peu de nuages et des températures plus qu'agréables. 22 degrés attendus pour les maxis à Saint-Bonnet-le-Château, 25 à Saint-Étienne, à Saint-Germain-la-Montagne, 26 degrés à Bouin-sur-Lignon, 26 à Riva, à Montbrison et à Saint-Galmier, 27 si vous êtes du côté de Roanne, 27 également à Feur et à Charlieu, et jusqu'à 29 degrés. Ça, c'est pour les plus chanceux dans le sud du département, à Saint-Pierre-de-Beuf. En tout cas, je vous le disais donc, le soleil va continuer à nous accompagner demain pour bien terminer la semaine en beauté.
1: Merci beaucoup Valentin, qu'on retrouvera bien évidemment tout à l'heure dans les Matins Actifs. La suite, c'est maintenant avec le hit de Jennifer Lopez et Save Me Tonight.

0: C'est Woodkid que j'adore avec I Love You. Très bon jeudi, c'est parti pour les matins actifs jusqu'à 13h en pleine forme avec en ligne de mire le week-end qui pour certains va être de 3 jours. 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Et pour savoir où se trouvera demain, pour la dernière fois, le conducteur active, eh bien ça va se passer dans le plus grand morning de la Loire. Invité de l'Active Music Live, on l'écoutera dans un instant, Joseph Kamel avec Celui qui part. Bienvenue.
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1: À la maison, en voiture ou au travail, vous êtes sur Active, la radio de la Loire en ce jeudi matin. C'était le hit de Ed Sheeran avec Photograph. Téléphone dans notre sélection Gold Active en approche avec Cendrillon. Et puis voici le gros hit de Naughty Boy et Beyoncé avec Running sur Active.

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Yourself. On passe une bonne matinée sur Active, la radio de la Loire, accompagnée par le hit de Justin Bieber. C'était Love Yourself. N'oubliez pas que ce week-end, c'est la nuit européenne des musées. Et donc, chez nous aussi, les musées de la Loire et en Haute-Loire, eh bien, feront entrée gratuite avec pas mal de temps fort, pas mal d'animations pour trouver eh bien, les musées qui sont proches de chez vous. Il y a un site officiel pour ça et je vous le donne maintenant parce que je suis un type sympa. Musée avec un s.culture.gouv.fr.

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0: Jérôme.
1: Allez, on y va, on joue, on s'amuse, on se détend, on se fait plaisir, on recherche aussi. Et puis on vous offre demain par tirage au sort 50 euros de shopping parmi les bonnes réponses que vous allez pouvoir dépenser aux rues de Rives à Rives-de-Gier. Voici donc les indices. Je suis un jeu sur mobile très connu. J'étais à mes débuts disponible sur Facebook, puis sur tous les téléphones en 2012. Environ 200 millions de personnes jouent avec moi au moins une fois par mois. Plus on avance, plus la difficulté augmente, mais je reste assez accessible à n'importe quel âge. On sait aussi que je suis encore aujourd'hui l'un des jeux gratuits les plus téléchargés dans le monde. On sait aussi que le but pour avancer, c'est de créer des combinaisons d'au moins 3 éléments de même couleur. Et je rajoute ce nouvel indice. Maintenant, addictif ou passe-temps, on me reconnaît grâce à mes couleurs vives. Allez, faites vos propositions. Il y a déjà eu des bonnes réponses. Appelez Karine maintenant. 04 77 420 400. Le temps de vos bonnes réponses, on écoute les Sound of Legend maintenant avec I'm So Excited sur Active.

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1: Active, il est 11h et je vous prépare ceux qui vont chanter à la mi-temps de la finale de la Coupe du Monde BTS Dynamite. 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Et juste avant, on regarde les idées sorties. C'est l'Active Agenda d'Alexandra Châtelard. Bonjour.
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2: Salut à tous, c'est l'avant-dernier grand frisson de cette saison de l'ASS. Mardi prochain, les Verts affronteront l'OGC Nice, 16e de Ligue 1, pour aller décrocher le précieux sésame. Ce barrage aller se tiendra dans le chaudron à 20h45, avant un déplacement sur la Côte d'Azur le vendredi soir. On le rappelle, le vainqueur de la double confrontation jouera en Ligue 1 la saison prochaine. 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Et pour finir, on vous propose aussi un autre rendez-vous musique. Le festival Paroles et Musique est de retour à Saint-Etienne depuis lundi et jusqu'à dimanche. Au programme, entre autres, Sam Sauvage et Félix Radu le mardi ou encore Romsi et Mickey le vendredi. Et tous ces artistes se produiront entre la Comète, le Fil et le Zénith de Saint-Etienne. Alors pour profiter un maximum, prenez un pass 3 jours à 75€ et notez-le bien, dimanche, c'est le clou du spectacle au Zénith avec Fush Atherton, Dina et notre duo ligérien Terre Noire. A noter que vous pouvez retrouver la programmation complète sur le site festivalpm.com. Et voilà, c'est tout pour aujourd'hui. On se dit à bientôt dans l'Active Agenda.
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1: Merci beaucoup Alexandra. Plus d'idées sorties, activeradio.com, rubrique Agenda. Voici BTS côté hit avec Dynamite sur Active. Que c'est...

Coldplay, Everglow sur Active, la radio de la Loire. 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

0: Vous aussi, vous avez connu Fan 2 avec Séverine Ferrer sur la 6?
1: Bienvenue dans Fan 2.
0: Eh ouais. Eh ben nous aussi. Écoutez bien, c'est une sélection Gold Active.

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1: Les matins actifs pour accompagner votre fin de matinée ce jeudi avec Voït et Myria, l'imparfaite. On y va, on parle de notre info en plus et on part au travail pour celles et ceux qui y sont déjà. Ça va forcément vous interpeller. Et ce top 5 des phrases qui énervent le plus les Stéphanois. En 5, on va brainstormer. En 4, je dis ça, je dis rien. En 3, on revient vers toi. En 2, on se fait ça un zap. Et la phrase qui vous énerve le plus, c'est « Dis donc, t'as pris ta demi-journée ?»

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0: casse. Malgré les années qui passent, je suis toujours fan de Kelly Rowland avec When Love Takes Over sur Active.
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0: Et vous aussi, soyez efficace du côté du standard. On continue de se sélectionner pour le tirage au sort de demain. Je vous le rappelle, vous pouvez gagner 50 euros de shopping. Nous jouons avec Aux Rues de Rives à Rives de Gier. Les indices, eh bien, je vous les redonne maintenant si vous en avez raté quelques-uns. Je suis à un jeu sur mobile très connu. J'étais à mes débuts disponible sur Facebook, puis sur tous les téléphones. En 2012, environ 200 millions de personnes jouent avec moi au moins une fois par mois. Plus on avance, plus la difficulté augmente, mais je reste assez accessible à n'importe quel âge. Je suis encore aujourd'hui l'un des jeux gratuits les plus téléchargés. On sait aussi que le but pour avancer, c'est créer des combinaisons d'au moins 3 éléments de même couleur. Addictif ou passe-temps, on me reconnaît grâce à mes couleurs vives. Et je rajoute ce nouvel indice maintenant qui va sûrement conclure l'histoire. Aux États-Unis, j'ai été adapté en jeu télé, mais aussi en série. 04 77 420 400, 04 77 420 400. Karine attend vos réponses au standard. Nicky Jam et Enrique Iglesias, maintenant c'est El Perdón sur Active.

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1: Activez les midis, tous les hits de la Loire arrivent dans quelques instants et on écoutera Kenji avec évidemment. On ira faire un petit tour aussi du côté des titres développés à midi 10. Et tout de suite, Valentin Barthélion, on regarde la météo. C'est quoi la tendance de cet après-midi?
2: Eh ben, ça va être comme ce matin, avec toujours ce beau et très grand soleil qui va nous accompagner. Qu'est-ce qu'on est bien! Et ça va être d'ailleurs même le cas demain. En tout cas, pour cette journée, même au niveau des températures, c'est très, très, très agréable. 22 pour les maxi à Saint-Bonnet-le-Château, 25 à Saint-Thé et à Saint-Germain-la-Montagne, 26 degrés à Bouin-sur-Lignon, à Montbrison et à Saint-Galmier, 27 degrés à Roanne, à Feur et à Charlieu, et jusqu'à 29 degrés dans le sud du département à Saint-Pierre-de-Beuf. On est très, très, très, très bien.
1: Et Valentin, l'actu sera là à midi 10. On va parler de quoi dans quelques minutes?
2: À la une, le barrage retour des Verts à Nice se jouera à huis clos. Il n'y avait pas trop de doute, mais la décision a été rendue officiellement hier par la commission de discipline de la Ligue de football professionnel. Dans l'actualité également, le ministre délégué auprès du ministre de l'Intérieur est actuellement chez nous en déplacement à Saint-Thé et à Saint-Just-à-Rambert. Il est venu parler sécurité du quotidien et puis mieux connaître ses droits pour mieux les exercer. À Saint-Thé, vous pouvez rencontrer des professionnels de la justice aujourd'hui à l'occasion de la journée nationale de l'accès aux droits. Ça se passe sur la place Jean Jaurès jusqu'à 17h.
1: Allez, merci beaucoup à Valentin. On se retrouve d'ici donc une petite dizaine de minutes. On écoute Kenji maintenant sur Active pour notre début d'après-midi. C'est évidemment... C'est pas...

0: tout le monde avec Active, la radio de la Loire. C'était Gwen Stéphanie avec Make Me Like You. Dans un instant, Aurélia, soirée mondaine. Et puis le retour des infos, le flash de midi 10. C'est avec Valentin Barthévien. Rebonjour Valentin.
1: Rebonjour Jérôme et bonjour à tous. À la une, le barrage retour des Véranis. Ce jour à huis clos, il n'y avait pas de doute. La décision a été rendue hier par la commission de discipline de la Ligue de football professionnelle après les incidents survenus dimanche soir à l'Allianz Riviera lors du match entre l'OGC Nice et le FC Metz qui s'est terminé en chaos. Une scène de chaos, les supporters des Aiglons ont envahi le terrain et ont notamment jeté des fumigènes en direction du couloir des vestiaires. Résultat, ce match décisif pour la montée des Verts ou non en Ligue 1 se jouera dans un stade de l'OGC Nice qui va résonner creux. Il n'y aura aucun supporter. À noter également l'absence de l'attaquant niçois Eli Wahi, mais ça c'est pour le match aller cette fois qui aura lieu mardi dans le chaudron. Il est en effet suspendu. Dans l'actualité également, un ministre est en déplacement chez nous dans la Loire aujourd'hui. Il s'agit de Jean-Didier Berger, ministre délégué auprès du ministre de l'Intérieur. Il était à Saint-Étienne ce matin. Il est actuellement du côté de Saint-Just-Saint-Rambert pour parler sécurité du quotidien. Il va notamment s'intéresser à la coopération entre la police et la gendarmerie. Eux accentuent les contrôles routiers, les gendarmes de la Loire, dans un contexte marqué par l'augmentation du nombre d'accidents depuis le début de l'année. Ils sont sur le front pour vous donner une idée. Depuis le début de l'année, il y a eu déjà 10 tués sur les routes du département l'année dernière. À la même époque, il n'y avait qu'un seul tué. Mardi, les gendarmes étaient par exemple au péage de Vauchette sur la 72 pour une opération de contrôle. Ils ont interpellé 4 conducteurs sans permis. La deadline, c'était il y a une semaine pour déposer sa liste. Depuis les dernières élections en mars dernier dans la Loire, 4 communes n'ont plus de maire à la tête de leur hôtel de ville. Parmi elles, Saint-Polgue et Nolieux dans le Rouennais. Ils ont accueilli une délégation spéciale envoyée par la préfecture pour gérer les affaires courantes et soulager les secrétaires de mairie sur tous les fronts. Et la situation va évoluer puisque ces communes vont réorganiser des élections le 31 mai prochain. La présidente de la délégation de Saint-Paul, Jocelyne Fréchet, nous explique. Écoutez-la.
2: Sur les 4 communes, des élections vont être réorganisées. Donc les élections sont le 31 mai. Une liste complète sur Saint-Paul, une liste complète aussi sur nos lieux. Pour Saint-Paul, la liste était pratiquement faite avant que nous on intervienne. Et pour nos lieux, c'est arrivé très vite aussi derrière. On aura peu de choses à faire et tout se finit bien. On n'a pas trop d'inquiétude. Hein. Sur les 2 communes, on a des listes. Et du coup, ça permet que les élections vont se tenir normalement. Ils ont un petit peu de retard au démarrage, mais ils vont pouvoir redémarrer correctement.
1: Des propos recueillis par Alexandra Châtelard. A noter que même si ce cas de figure est relativement courant, ces 2 communes de l'agglomération rouennaise ne l'avaient pas connu depuis bien des années. Mieux connaître ses droits pour mieux les exercer. À Saint-Étienne, vous pouvez rencontrer des professionnels de la justice aujourd'hui à l'occasion de la journée nationale de l'accès aux droits. Des avocats, des notaires ou encore des commissaires de justice vous attendent sur la place Jean Jaurès. C'est jusqu'à 17h ce soir. Et puis, on connaît les meilleurs boulangers de la Loire. L'hôtel de ville de Saint-Étienne accueillait hier le concours de la meilleure baguette et du meilleur croissant du département. C'est la Maison Ravel à Saint-Étienne qui a été sacrée pour la baguette. Et puis c'est la boulangerie-pâtisserie Levain et Tradition à Saint-Just-Saint-Rambert qui a été sacrée pour le croissant. Ils représenteront donc le département de la Loire lors de la sélection régionale dans quelques temps.
0: Merci beaucoup Valentin. La suite de notre jeudi après-midi se fera avec vos invitations dans quelques instants pour l'Active Music Live de la semaine prochaine. Et c'est le retour aussi de tous les hits de la Loire. On écoute maintenant Aurélia avec Soirée Mondaine sur Active.

0: Belle après-midi tout le monde avec Active, la radio de la Loire. C'était Auria et Soirée Mondaine, c'est parti.
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0: Mercredi pro, vous allez faire la fête avec nous pour enfin le grand retour de l'Active Music Live et cette superbe affiche qu'Active vous propose avec Superbus.

0: que je vous propose maintenant.
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0: Bonne chance à vous les copains. Nous on enchaîne avec Bébé Rexha dans quelques secondes. On se fera plaisir avec New Religion sur Active.
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0: Active la radio de la Loire et Pierre Demar avec Un jour je marierai un ange.
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0: Ouais, la date approche, on vous en offre toute la journée des invitations pour l'Active Music Live. Et aujourd'hui, on dit bravo à Léonie de Saint-Genès-l'Air. On dit bravo aussi à François d'Andrézieux et Ludivine de Saintet. Et des prochaines invitations qui tomberont tout à l'heure, c'est promis avec Laurent dans le Drive Active. De notre côté, nous poursuivons l'après-midi accompagné par tous les hits de la Loire. Il y aura Justin Timberlake en sélection Gold Active. Et puis justement, notre invité de l'Active Music Live, Joseph Kamel, maintenant avec son dernier single, c'est Crash sur Active.

0: avez grandi avec Goldorak et l'inspecteur Gadget.
1: Et là qui va là.
0: Ah, on est dans la zone des quinques. Écoutez, c'est une sélection Gold Active.

0: C'était Joe avec End of Beginning sur Active. 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Vous allez vous détendre dans la voiture avec la Minute Culture, le casse-tête du Drive, la traîne du jour, sans oublier les infos de chez nous. 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Et des sorties qui approchent avec l'Active Agenda. Et côté hit, Moziman, Skip the Use pour Ghost sur Active.
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0: Bon jeudi tout le monde avec Active, la radio de la Loire et Moziman Skip the Use pour Ghost. Et bien justement, votre après-midi va continuer. 16h, Laurent qui sera là dans le Drive Active. Et puis à partir de 13h, c'est la playlist Active pour accompagner vos trois prochaines heures avec tous les hits que vous adorez. Quant à moi, je vous donne rendez-vous demain. Juste petite parenthèse pour vous dire qu'avant 13h, vous écouterez David Guetta avec Dangerous et qu'il est temps de retrouver maintenant l'Active Agenda d'Alexandra Châtelard. Bonjour.
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2: Salut à tous, c'est l'avant-dernier grand frisson de cette saison de la SS. Mardi prochain, les Verts affronteront l'OGC Nice, 16e de Ligue 1, pour aller décrocher le précieux sésame. Ce barrage aller se tiendra dans le chaudron à 20h45, avant un déplacement sur la Côte d'Azur le vendredi soir. On le rappelle, le vainqueur de la double confrontation jouera en Ligue 1 la saison prochaine. 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Et voilà, c'est tout pour aujourd'hui. On se dit à bientôt dans l'Active Agenda.
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1: Bonjour à tous, à la une, Jean-Didier Berger vient de quitter la Loire. Le ministre délégué auprès de Laurent Nunez à l'intérieur aura fait une visite express dans le sud du département. Il s'est d'abord rendu à Saint-Étienne ce matin, puis à Saint-Just-Saint-Rambert afin de rencontrer les forces de l'ordre et observer les dispositifs de coopération sur le terrain. Le barrage retour entre Nice et la SS se jouera à huis clos, sans grande surprise. La commission de discipline a sanctionné les Aiglons hier soir. L'OGC Nice s'est vu infliger 2 matchs à huis clos total à la suite de l'envahissement du terrain par ses supporters dimanche. La dernière manche des barrages se disputera donc sans supporters. À noter tout de même que les Aiglons ont fait appel de cette décision. Nouvelle journée galère à prévoir sur les routes demain avec le coup d'envoi du week-end prolongé de la Pentecôte. Drapeau rouge pour les départs dans toute la France, orange côté retour. Même drapeau pour les départs ce samedi chez nous. En revanche, pas de difficultés notées dimanche et lundi, sévère dans les deux sens. Et puis pour déguster la meilleure baguette de la Loire, il faut se rendre à la maison Ravel, boulevard Pompidou à Saint-Étienne pour acheter le croissant le plus savoureux. C'est à Levain et Tradition à Saint-Just-Saint-Rambert. Le palmarès du 12e concours organisé par la maison de la boulangerie Loire-Rhône a été rendu public hier soir. On rappelle que l'événement s'était tenu un peu plus tôt dans la journée dans les salons de l'hôtel de ville de Saint-Étienne.

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1: Bonjour à tous, à la une, Jean-Didier Berger vient de quitter la Loire. Le ministre délégué auprès de Laurent Nunez à l'intérieur aura fait une visite express dans le sud du département. Il s'est d'abord rendu à Saint-Étienne ce matin, puis à Saint-Just-Saint-Rambert afin de rencontrer les forces de l'ordre et observer les dispositifs de coopération sur le terrain. Le barrage retour entre Nice et la SS se jouera à huis clos, sans grande surprise. La commission de discipline a sanctionné les Aiglons hier soir. L'OGC Nice s'est vu infliger 2 matchs à huis clos total à la suite de l'envahissement du terrain par ses supporters dimanche. La dernière manche des barrages se disputera donc sans supporters. À noter tout de même que les Aiglons ont fait appel de cette décision. Nouvelle journée galère à prévoir sur les routes demain avec le coup d'envoi du week-end prolongé de la Pentecôte. Drapeau rouge pour les départs dans toute la France, orange côté retour. Même drapeau pour les départs ce samedi chez nous. En revanche, pas de difficultés. Notez dimanche et lundi, c'est vert dans les deux sens. Et puis pour déguster la meilleure baguette de la Loire, il faut se rendre à la maison Ravel, boulevard Pompidou à Saint-Étienne pour acheter le croissant le plus savoureux. C'est à Levain et Tradition à Saint-Just-Saint-Rambert. Le palmarès du 12e concours organisé par la maison de la boulangerie Loire-Rhône a été rendu public hier soir. On rappelle que l'événement s'était tenu un peu plus tôt dans la journée dans les salons de l'hôtel de ville de Saint-Étienne.

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1: Bonjour à tous à la une. Jean-Didier Berger vient de quitter la Loire. Le ministre délégué auprès de Laurent Nunez à l'intérieur aura fait une visite express dans le sud du département. Il s'est d'abord rendu à Saint-Étienne ce matin, puis à Saint-Just-Saint-Rambert afin de rencontrer les forces de l'ordre et observer les dispositifs de coopération sur le terrain. Le barrage retour entre Nice et la SS se jouera à huis clos. Sans grande surprise, la commission de discipline a sanctionné les Aiglons hier soir. L'OGC Nice s'est vu infliger 2 matchs à huis clos total à la suite de l'envahissement du terrain par ses supporters dimanche. La dernière manche des barrages se disputera donc sans supporters. À noter tout de même que les Aiglons ont fait appel de cette décision. Nouvelle journée galère à prévoir sur les routes demain avec le coup d'envoi du week-end prolongé de la Pentecôte. Drapeau rouge pour les départs dans toute la France, orange côté retour. Même drapeau pour les départs ce samedi chez nous. En revanche, pas de difficultés. Notez dimanche et lundi, c'est vert dans les deux sens. Et puis pour déguster la meilleure baguette de la Loire, il faut se rendre à la maison Ravel, boulevard Pompidou à Saint-Étienne pour acheter le croissant le plus savoureux. C'est à Levain et Tradition à Saint-Just-Saint-Rambert. Le palmarès du 12e concours organisé par la maison de la boulangerie Loire-Rhône a été rendu public hier soir. On rappelle que l'événement s'était tenu un peu plus tôt dans la journée dans les salons de l'hôtel de ville de Saint-Étienne.

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2: Active, il est 16h. Bon jeudi, bel après-midi avec tous les hits de la Loire dans le Drive Active qui démarre avec Gims dans un instant et Ed Sheeran. Laurent au micro et tous les hits de la Loire à retrouver dans un instant, ce sera après la météo. Avant ça, on fait le tour de l'actu en 2 minutes. Les infos à 16h, Anthony Perel, salut Anto.
3: Salut Laurent, salut à tous. À la une, une visite express et pas d'annonce. Jean-Didier Berger a quitté la Loire en début d'après-midi. Le ministre délégué auprès de Laurent Nunez à l'intérieur aura passé quelques heures dans le sud du département. Il s'est d'abord rendu à Saint-Étienne ce matin, puis à Saint-Just-Saint-Rambert à la mi-journée afin de rencontrer les forces de l'ordre et observer les dispositifs de coopération sur le terrain. Interrogé par Active au sujet du dossier de la dissolution des groupes ultra-stéphanois que gère le ministère de l'Intérieur, Jean-Didier Berger n'a pas apporté de réponse claire. On l'écoute.
4: Le sport est quelque chose de trop important, de trop noble pour qu'il soit autre chose que de l'émulation, autre chose que de la belle compétition, autre chose que des moments de partage. Tout ce que nous voulons avec Laurent Nunez, le ministre de l'Intérieur, c'est faire en sorte que tout le monde soit mobilisé pour le sport et pas pour instrumentaliser le sport au service de la violence.
3: Des propos recueillis par Joris Mathieu. En parlant supporterisme, le barrage retour entre Nice et la SS se jouera à huis clos. Sans grande surprise, la commission de discipline a sanctionné les Aiglons hier soir. L'OGCN s'est vu infliger 2 matchs à huis clos total à la suite de l'envahissement du terrain par ses supporters dimanche dernier. La dernière manche des barrages se disputera donc sans fans. À noter que Nice a tout de même fait appel de cette sanction. Il demande à Patrick Bruel de se tenir à distance des salles de concert. Régis Joannico a réagi à l'affaire qui secoue le chanteur actuellement accusé de viol et d'agression sexuelle. Le maire de Saint-Étienne, comme d'autres élus en France, estime que Patrick Bruel devrait arrêter temporairement de se produire alors qu'il doit venir dans la capitale de la Loire au Zénith en novembre prochain. On rappelle que le chanteur est à ce stade présumé innocent. Nouvelle journée de galère à prévoir sur les routes demain avec le coup d'envoi du week-end prolongé de la Pentecôte. Drapeau rouge pour les départs dans toute la France, orange côté retour, même drapeau pour ceux qui partent de notre région samedi. En revanche, pas de difficulté à prévoir dimanche et lundi, c'est vert dans les deux sens. Et puis pour déguster la meilleure baguette de la Loire, il faut se rendre à la Maison Ravel, boulevard Pompidou à Saint-Étienne. Et pour acheter le croissant le plus savoureux, c'est à Le Vin et Tradition à Saint-Just-Saint-Rambert. Le palmarès du 12e concours organisé par la Maison de la Boulangerie Loire-Rhône a été dévoilé hier soir. On rappelle que l'événement s'est tenu un peu plus tôt dans la journée au niveau des salons de l'hôtel de ville de Saint-Étienne.
2: La météo maintenant, Anto.
3: C'est simple, on prend les mêmes et on recommence. Laurent, on gagne des degrés en plus. Ça, c'est la super nouvelle. Donc, du coup, vous l'aurez compris, il fera beau. Demain, pas l'ombre d'un nuage dans le ciel du matin au soir. Le mercure pourra même atteindre les 23 degrés avant midi. Et au meilleur de la journée, 31 annoncés dans le Gier, Le Forêt et le Pilat, 30 à Rouen et 29 à Saint-Étienne et Firminy.
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2: Eh ben merci Anthony, c'est parti pour le Drive Active jusqu'à 20h avec tous les hits de la Loire. Gims et Théodora dans un instant et là c'est Ed Sheeran, vous avez reconnu les petites notes de musique derrière. C'est Shape of You sur la radio de la Loire, welcome.

0: Capuche.
1: Le nouveau son d'Elena sur Active, on vient d'écouter Capuche sur la radio de la Loire. Lui, il a pas besoin de capuche, il est protégé par sa voiture, c'est le conducteur Active. Il continue de se promener sur les routes de la Loire pour vous offrir du cash, 60 euros si vous avez l'autocollant Active collé derrière la voiture. Et en bonus, vos places pour l'Active Music Live. Il était à Saint-Cham ce matin, Jérôme, avec sa voiture hybride. Et franchement, je crois qu'il a pas envie de la rendre, Jérôme. Il va falloir la rendre. C'est bientôt fini l'opération conducteur Active. Dernière ligne droite demain, du côté du nord de Saint-Étienne. On me dit dans l'oreillette qu'on devrait trouver Jérôme dans le coin de Bellevue à Saint-Thé. Ouvrez l'œil si vous êtes dans le secteur. Cherchez Jérôme, il y a des gens qui le prennent en chasse à chaque fois. C'est assez incroyable. En tout cas, si vous avez l'autocollant actif derrière la voiture, vous croiserez peut-être sa route et vous ferez peut-être arrêter pour la bonne cause pour gagner votre chèque de 60 euros et vos places de concert. Ça vaut le coup d'ouvrir l'œil, de regarder dans les rétros. On reste dans le thème avec Louane. Son nouveau morceau s'appelle Conduire, ça arrive avec Carbone et la Minute Culture. Je sais pas si vous connaissez les frères Gauthier de Saint-Étienne, mais je vais vous en parler.
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1: Allez, c'est l'heure d'apprendre des choses sur Active. Et aujourd'hui, je vous parle des frères Gauthier de Saint-Étienne. Vous les connaissez, les frères Gauthier de Saint-Étienne? Non? Non, bah, ça tombe bien parce qu'ils sont plus là. Ça fait longtemps qu'ils sont partis. On va remonter un petit peu le temps pour comprendre qui ils étaient. Et on va parler des débuts de la bicyclette. Quand on remonte aux origines du vélo français, on prend forcément la direction de Saint-Étienne. Et quand on parle du début de la bicyclette en France et à Saint-Étienne, il y a un nom qui revient souvent, celui des frères Gauthier, deux industriels stéphanois qui se lancent dans la fabrication de vélos dans les années 1880, à une époque où la bicyclette est encore une invention toute récente. Alors on va se mettre dans le contexte, il faut imaginer un petit peu, à l'époque Saint-Étienne est déjà une grande ville industrielle, on y fabrique des armes, des machines, des pièces métalliques de précision, bref tout le savoir-faire mécanique est déjà là. Voilà, on est dans l'ambiance et c'est dans ce contexte, dans cette ambiance que les frères Gauthier commencent à produire des bicyclettes. On est en 1886 quand ils fabriquent ce que les historiens considèrent comme l'une des premières bicyclettes françaises produites industriellement. Alors attention, j'ai pas dit qu'ils avaient inventé le vélo, mais ils font partie des pionniers qui vont permettre sa fabrication à grande échelle en France. Et ils vont transformer Saint-Étienne en une véritable capitale du cycle pendant des décennies. Pourquoi il parlait comme ça à la radio à l'époque? Mais en tout cas, avant d'être associé au football, on sait que la ville était mondialement connue à cette époque-là pour ses vélos, ses ateliers et ses usines de cycles. Voilà la Minute Culture sur Active, toujours là pour faire avancer votre savoir sans perdre les pédales. On y retourne? Allez, voici Flo Rida sur Active. C'est Good Feeling! Et Olivia Dean juste derrière.

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0: Steve, c'était I Know You Want Me. Ça c'est juste et Jack Style. On va écouter Turn the Lights Off, il y aura le belge Gauthier aussi, mais d'abord on joue.
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0: Ray sur Active, c'était Where's My Husband. Dans un instant, Benson Boone. On va écouter Beautiful Things pour rejoindre les 17h et avant ça, on jette un coup d'œil au bon plan du week-end grâce à Alexandra dans l'Active Agenda.
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2: Salut à tous, c'est l'avant-dernier grand frisson de cette saison de la SS. Mardi prochain, les Verts affronteront l'OGC Nice, 16e de Ligue 1, pour aller décrocher le précieux sésame. Ce barrage aller se tiendra dans le chaudron à 20h45, avant un déplacement sur la Côte d'Azur le vendredi soir. On le rappelle, le vainqueur de la double confrontation jouera en Ligue 1 la saison prochaine. 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Et voilà, c'est tout pour aujourd'hui. On se dit à bientôt dans l'Active Agenda.
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2: Active, il est 17h. Belle fin de journée, bon jeudi tout le monde. Les hits de la Loire sont là, Olivia Rodrigo arrive, Luisa et Bleu Soleil aussi. Et en parlant de soleil, on va faire un point sur la météo dans 2 minutes. Le temps de faire le tour de l'actu avec Anthony Perel à 17h. Salut Anto.
3: Salut Laurent, salut à tous. À la une, ce chiffre 160 000, vous vous demandez à quoi il correspond? Eh bien, c'est le nombre de fois où les radars ont flashé l'an dernier dans la Loire. Le bilan de la sécurité routière en 2025 est finalisé. On apprend notamment que les 18 radars postés sur notre territoire ont enregistré 10% de flash en plus par rapport à 2024. Sans surprise, ce sont les appareils fixes qui sanctionnent le plus. En deuxième position, les radars chantiers avec près de 45 000 infractions relevées. On vous a mis le détail sur activeradio.com. Une visite express et pas d'annonce. Jean-Didier Berger a quitté la Loire en début d'après-midi. Le ministre délégué auprès de Laurent Nunez à l'intérieur aura passé quelques heures dans le sud du département. Il s'est d'abord rendu à Saint-Étienne ce matin, puis à Saint-Just-Saint-Rambert à la mi-journée afin de rencontrer les forces de l'ordre et observer les dispositifs de coopération sur le terrain. Interrogé par Active au sujet de la dissolution des groupes ultra-stéphanois, dossier que gère le ministère de l'Intérieur, Jean-Didier Berger n'a pas apporté de réponse claire. On l'écoute.
4: Le sport est quelque chose de trop important, de trop noble pour qu'il soit autre chose que de l'émulation, autre chose que de la belle compétition, autre chose que des moments de partage. Tout ce que nous voulons avec Laurent Nunez, le ministre de l'Intérieur, c'est faire en sorte que tout le monde soit mobilisé pour le sport et pas pour instrumentaliser le sport au service de la violence.
3: Des propos recueillis par Joris Mathieu. En parlant supporterisme, le barrage retour entre Nice et la SS se jouera à huis clos. Sans grande surprise, la commission de discipline a sanctionné les Aiglons hier soir. L'OGCN s'est vu infliger 2 matchs à huis clos total à la suite d'un envahissement de terrain de ses supporters dimanche dernier. La dernière manche des barrages se disputera donc sans fans. À noter que Nice a fait appel de la sanction. Il demande à Patrick Bruel de se tenir à distance des salles de concert. Régis Joannico a réagi à l'affaire qui secoue le chanteur actuellement accusé de viol et d'agression sexuelle. Le maire de Saint-Étienne, comme d'autres élus en France, estime que Patrick Bruel devrait arrêter temporairement de se produire alors qu'il doit venir dans la capitale de la Loire au Zénith. Ce sera en novembre prochain. On rappelle que le chanteur est à ce stade présumé innocent. Et puis, nouvelle journée de galère à prévoir sur les routes demain avec le coup d'envoi du week-end prolongé de la Pentecôte. Drapeau rouge hissé pour les départs dans toute la France. Ce sera orange côté retour.
2: On jette un coup d'œil à la météo.
3: Eh bien, on prend les mêmes, on recommence et on gagne des degrés en plus. Nouvelle superbe journée en prévision demain, pas l'ombre d'un nuage du matin au soir sur tout le territoire. Le mercure pourra atteindre 23 degrés avant même la pause de midi. Puis au meilleur de la journée, il fera 31 dans le Gier, le Forêt et le Pilat, 30 à Rouen et 29 à Saint-Thé et Unieux.
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2: Eh ben merci Anto, on y retourne avec Luisa et Bleu Soleil pour rester dans le thème. Voici Soleil Bleu sur Active, Olivia Rodrigo arrive aussi avec le casse-tête. Dans le prochain quart d'heure, on va réfléchir ensemble à résoudre une nouvelle énigme. Vous écoutez le Drive Active.

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1: Et comme tous les soirs, on va résoudre une énigme ensemble en 15 minutes et sans tricher, sans demander aux outils d'intelligence artificielle, sans céder de Google. Non, on réfléchit ensemble. C'est parti, on se concentre sur l'énigme de ce jeudi soir. Je vous présente Sophie et Richard. Sophie et Richard, ils habitent à Feur et ils ont 5 enfants. Vous les connaissez peut-être. La moitié des enfants de Sophie et Richard sont des filles. La moitié des 5 enfants sont des filles. Comment est-ce possible? Sophie et Richard ont 5 enfants et la moitié sont des filles. Comment est-ce possible?

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28: Allez, fini pour la pub. Dans un instant, le nouveau Bad Bunny et la solution du casse-tête.
29: Diffuté.
28: Et avant ça, est-ce que c'est le casse-tête sur les routes, Anto?
30: Oh, ben surtout sur le sud de la Loire, parce que dans le Rouennais et le Forêt, pour l'instant, ça va plutôt bien. On a quelques légers coups de frein sur le pont de Givors aussi, mais c'est surtout à Saint-Thé que ça coince sur les grands axes avec une A72 chargée au sortir du tunnel de la Terrasse jusqu'à environ Steele. Quand vous partez en direction de Terre-Noire, ça coince sur la RN88 entre le HPL et Terre-Noire, et ce dans les deux sens. Vous roulez en accordéon sur la rocade ouest stéphanoise entre Roche et Villars, et de l'autre côté, avant d'arriver au col de la Borie, on a notre traditionnel kilomètre de ralentissement dans l'Ondaine, c'est fluide aussi. Hein.
29: 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Avec les conseils de la préfecture de la Loire, prenez votre temps sur la route, adaptez votre vitesse pour un trajet en toute sécurité.

0: comme tous les soirs, on réfléchit ensemble à résoudre des énigmes. Ah, on vous fait réfléchir dans le Drive Active. Je vous parlais de Sophie et Richard, ils habitent Feur, Sophie et Richard, et ils ont 5 enfants. La moitié de ces 5 enfants sont des filles. Comment est-ce possible? C'est la question que je vous posais ce soir dans notre casse-tête. Comment c'est possible? La moitié de 5 enfants, c'est un nombre impair. Comment on fait pour couper en deux et avoir la moitié des filles? Ben c'est simple. En fait, les 5 enfants sont des filles. Donc la moitié aussi. Ouais, c'est tout simple. Bravo si vous aviez la bonne réponse. Dans un instant, les infos. Et avant ça, Daisy qui sera avec nous au fil de synthé la semaine prochaine. Voici, pardon.
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0: sur Active. On vient d'écouter Pardon et on la retrouvera la semaine prochaine sur la scène du fil pour l'Active Music Live. Dans un instant, c'est Kyo. L'actu média aussi en préparation, mais d'abord les infos à 17h30, Tony Perel.
1: Et à la une, 10% d'infractions en plus dans la Loire. C'est ce qu'ont relevé les radars l'an dernier. En tout, 160 000 flashs notés en 2025 contre 146 000 en 2024. Les feux rouges gris sont en nette augmentation également, plus 50%, même si la hausse la plus importante est pour les radars embarqués, avec quasiment un nombre multiplié par 2 en l'espace d'un an. Elles revotent dans 10 jours, puisqu'elles n'ont plus de maire depuis mars dernier. Les communes de Saint-Paul-Guénolieu vont réorganiser les élections le 31 mai prochain. Et dans les deux cas, une liste complète se présente pour assurer la pérennité de ces villages avec des habitants compris entre 180 et 280. Un candidat s'est aussi porté candidat à Artin. Par contre, toujours personne ne s'est manifesté à Gumières, qui a donc obtenu un sursis d'un mois supplémentaire. Top départ demain du week-end prolongé de la Pentecôte. Du monde attendu sur les routes avec un drapeau rouge pour les départs dans toute la France. Orange côté retour. La bonne nouvelle, c'est que ce sera vert pour les retours dimanche et lundi. Et puis pour déguster la meilleure baguette de la Loire, il faut se rendre à Maison Ravel, boulevard Pompidou à Saint-Étienne, pour acheter le croissant le plus savoureux. C'est à Levain et Tradition à Saint-Just-Saint-Rambert. Le palmarès du 12e concours organisé par la maison de la boulangerie Loire-Rhône a été dévoilé.
0: Eh ben merci Anthony. L'actu revient dans une demi-heure. Avant l'actu média, voici Kyo.

0: Julio sur Active. On vient d'écouter Ton Mec sur la radio de la Loire. Dans un instant, Angèle et Justice. On va écouter What You Want. On va aussi vous parler du conducteur Active qui poursuit sa petite tournée à des routes de la Loire avec de gros cadeaux pour vous. Je vous en parle dans un instant. Mais d'abord, Valentin Barthévian est là. Salut Val.
1: Ouais, salut Laurent. Bonsoir à tous.
0: Tu viens nous parler médias. Le programme de ce soir arrive aussi. Mais d'abord, un petit coup d'œil aux audiences, évidemment.
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3: Eh bien, c'est France 2 qui termine en tête des audiences hier soir avec une nouvelle série, L'Or Bleu. Vous étiez 3 250 000 curieux. TF1 est deuxième avec la suite de la saison 22 de Grey's Anatomy qui a regroupé 1 740 000 fans du programme. Et puis c'est M6 qui est troisième avec Top Chef, 1 430 000. C'est le nombre que vous étiez devant la 6. Allez, on passe maintenant aux dernières actualités du petit écran. D'abord, c'est un documentaire qui fait beaucoup parler depuis sa sortie sur Netflix et qui marche beaucoup. Le bus, les bleus en grève. Un film qui revient sur cette affaire en Afrique du Sud où l'équipe de France qualifiée pour les huitièmes de finale de la Coupe du Monde de foot avait entamé une grève pour protester quelques jours plus tôt contre l'exclusion de Nicolas Anelka qui s'était accroché avec le sélectionneur Raymond Domenech. Les premières données chiffrées ont été arrêtées au dimanche 17 mai. Le documentaire sorti 5 jours plus tôt cumulait déjà 2,1 millions de vues. C'est l'un des meilleurs lancements d'un documentaire européen. Et puis je me projette sur la soirée. Si vous appelez sur la 6, vous allez tomber sur le maillon faible spécial trade. C'est une première. Pas d'anonymes au programme, mais des personnalités issues des 6 saisons des Traîtres, autre jeu emblématique à succès sur M6. Alors, il n'y aura pas les deux gagnants.

0: Lola Yang sur Active. On vient d'écouter Messi.
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0: 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Mais mercredi par contre, si vous gagnez vos places grâce à Jérôme, ce sera l'occasion d'écouter Manon Lisa. Le petit pêcheur, c'est ce qu'on va écouter dans deux minutes avec un point sur la route. Et rendez-vous demain pour croiser la route de Jérôme.
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13: Aujourd'hui, je suis avec José Lopez, directeur d'ATBC à Bussière. Monsieur Lopez, bonjour.
14: Bonjour.
13: Vous pouvez nous présenter votre entreprise en quelques mots?
14: Le tissage d'ATBC, on est des tisseurs d'excellence en soierie haut de gamme. On a 58 personnes dans un parc de 44 machines à lance, uni et jacquard.
13: ATBC recherche son prochain référent technique. Quel sera son rôle dans l'entreprise?
14: Le référent technique, il est en soutien technique de l'atelier de tissage et il s'occupe aussi de tous les développements de l'atelier en lien avec la création.
13: Quel est le profil recherché par ATBC pour ce poste de référent technique?
14: On recherche un gareur expérimenté qui souhaite développer ses compétences techniques et apporter son expérience sur le développement des nouveaux produits avec un bon savoir-être et un bon communicant.
13: Merci Monsieur Lopez. Le poste de référent technique est à pourvoir d'ici septembre prochain. Pour postuler, retrouvez toutes les infos dans notre article sur activeradio.com.
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0: 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Allez, avant d'écouter Manon, Lisa, Anthony, la route.
30: Ouais, Laurent, on a du monde sur la départementale qui relie Andrézieux à Vosges. Vous roulez en accordéon. Idem sur le pont de Givors dans le sens Rhône-Loire. À Saint-Thé, ça s'est bien amélioré par rapport à tout à l'heure. On a juste une seule difficulté qui persiste. C'est la rocade ouest qui est chargée entre Roche et Laric. On a un bon kilomètre et demi de ralentissement dans la montée avant d'arriver au col de la Borie. Et au Rouennais, si on veut être, dans le Rouennais, si on veut être tatillon, il y a quelques légers coups de frein aux abords du carrefour Mably, mais on a vu pire.
31: 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Avec les conseils de la préfecture de la Loire, prenez votre temps sur la route, adaptez votre vitesse pour un trajet en toute sécurité. 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

Rosalia sur Active, c'était Despecha sur la radio de la Loire. Merci d'être là les amis. 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Bonne chance tout le monde. On écoute Coldplay tout de suite avec Beyoncé. C'est Him for the Weekend à venir pour rejoindre les 18h. Et puis la météo et les infos juste derrière avec Anto Perel.

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3: Active les 18h. Et c'est parti pour une nouvelle heure de son ce jeudi après-midi avec Pierre Garnier dans un instant et Jennifer Lopez et David Guetta. Le retour des hits dans 2 minutes, le temps de faire un point sur la météo et l'actu dans la Loire à 18h avec Anthony Perel. Salut Anto.
4: Salut Laurent, bonsoir à tous. À la une, ce chiffre, 160 000, vous demandez peut-être à quoi il correspond. Eh bien, c'est le nombre de fois où les radars ont flashé l'an dernier dans la Loire. Le bilan de la sécurité routière en 2025 est finalisé. On apprend notamment que les 18 appareils postés sur notre territoire ont enregistré 10% de flash de plus par rapport à 2024. Sans surprise, ce sont les fixes qui sanctionnent le plus. En deuxième position, les radars chantiers avec près de 45 000 infractions relevées. On vous a mis le détail sur notre site et notre appli. Une visite express et pas d'annonce. Jean-Didier Berger a quitté la Loire en début d'après-midi. Le ministre délégué auprès de Laurent Nunez à l'intérieur aura passé quelques heures dans le sud du département. Il s'est d'abord rendu à Saint-Étienne ce matin, puis à Saint-Just-Saint-Rambert afin de rencontrer les forces de l'ordre et observer les dispositifs de coopération sur le terrain. Interrogé par Active au sujet de la dissolution des groupes ultra-stéphanois, dossier que gère le ministère de l'Intérieur, Jean-Didier Berger n'a pas apporté de réponse claire.
5: Le sport est quelque chose de trop important, de trop noble pour qu'il soit autre chose que de l'émulation, autre chose que de la belle compétition, autre chose que des moments de partage. Tout ce que nous voulons avec Laurent Nunez, le ministre de l'Intérieur, c'est faire en sorte que tout le monde soit mobilisé pour le sport et pas pour instrumentaliser le sport au service de la violence.
4: Des propos recueillis par Joris Mathieu. En parlant supporterisme, le barrage retour entre Nice et la SS se jouera à huis clos. Sans surprise, la commission de discipline a sanctionné les Aiglons hier soir. L'OGCN s'est vu infliger 2 matchs à huis clos total à la suite de l'envahissement du terrain par les supporters dimanche dernier. La dernière manche des barrages se disputera donc sans fans à l'intérieur de l'Alliance Riviera. A noter que Nice a fait appel de cette sanction. Il demande à Patrick Bruel de se tenir en dehors des salles de concert. Régis Juanico a réagi à l'affaire qui secoue le chanteur actuellement accusé de viol et d'agression sexuelle. Le maire de Saint-Thé, comme d'autres élus en France, estime que Patrick Bruel devrait mettre en stand-by sa tournée alors qu'il doit justement venir dans la capitale ligérienne au Zénith en novembre. On rappelle que le chanteur est à ce stade présumé innocent. Et puis une nouvelle journée galère à prévoir demain sur les routes avec le coup d'envoi du week-end prolongé de la Pentecôte. Drapeau rouge pour les départs dans toute la France, orange pour les retours. La bonne nouvelle, c'est que ce sera vert lundi et dimanche dans le sens des retours.
3: Allez, un coup d'œil à la météo maintenant.
4: On prend les mêmes et on recommence. On gagne en plus des degrés. Superbe journée en prévision demain dans la Loire. Pas l'ombre d'un nuage dans le ciel. Le mercure pourra même atteindre les 23 degrés avant même la pause déj. Et puis au meilleur de la journée, ce sont 31 qui sont attendus dans le Gier, le Forêt, le Pilave, 30 à Roanne et 29 à Saint-Étienne et Firmes.
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3: Eh ben merci Anthony. On y retourne avec tous les hits de la Loire. Jennifer Lopez et David Guetta, voici Save Me Tonight. Avant de jouer ensemble, on a des places de concert à vous offrir dans 5 minutes.

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0: et Shakira sur Active, c'était TQG. 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La suite avec la soirée mondaine d'Oria. Et avant ça, on vous invite à une soirée mondaine aussi.
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1: Allez, fini pour la pub. Dans un instant, la soirée mondaine d'Oria.
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1: Et avant ça, est-ce que c'est une soirée mondaine sur la route, Anto?
3: Je sais pas ce que c'est une soirée mondaine sur les routes, mon pauvre Laurent, mais en tout cas, c'est fluide par rapport à tout à l'heure. On a toujours cette... Rocade Ouest entre Roche et Larry qui est chargé à 1,5 km de ralentissement dans la montée du col de la Bourrie. Quelques légers coups de frein sur le pont de Givors à la jonction A7, A46, A47, mais pour le reste, Roi des Forêts, ça roule bien.
4: 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Prenez votre temps sur la route, adaptez votre vitesse pour un trajet en toute sécurité.

0: Paul Sales sur Active en souvenir. C'était Pure Chores sur la radio de la Loire. Mickey dans un instant et Imagine Dragons avec la traîne du jour aussi dans le prochain quart d'heure. Mais d'abord les infos, l'actu en une minute à 18h30, Anthony Perel.
1: Et à la une, ce chiffre, 160 000, c'est le nombre de fois où les radars ont flashé l'an dernier dans la Loire. Le bilan de la sécurité routière en 2025 a été finalisé. On apprend que les 18 radars postés sur notre département ont enregistré 10% de flashs supplémentaires par rapport à 2024. Sans surprise, ce sont les appareils fixes qui sanctionnent le plus. Chez nous, on vous a mis le détail sur activeradio.com. Elles revotent dans 10 jours, puisqu'elles n'ont plus de maire depuis mars dernier. Les communes d'Artin, Saint-Paul, Guéno-Lieu vont réorganiser des élections le 31 mai. Et dans les trois cas, une liste complète se présente pour assurer la pérennité de ces petits villages. Par contre, toujours personne ne s'est manifesté à Gumières, qui a obtenu donc un sursis d'un mois supplémentaire. Top départ demain du week-end prolongé de la Pentecôte. Du monde attendu sur les routes avec un drapeau rouge hissé pour les départs dans toute la France, orange côté retour. La bonne nouvelle, c'est que ce sera vert dimanche et lundi dans les deux sens. 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C'est à Levain et Tradition à Saint-Just-Saint-Rambert. Le palmarès du 12e concours organisé par la maison de la boulangerie Loire-Rhône a été dévoilé ce matin.
0: Et ben merci Anthony, dans un instant la traîne du jour, et avant ça, Imagine Dragons.

0: Lucky sur Active, c'était Particule. Dans un instant, Joseph Kamel qui sera avec nous la semaine prochaine à l'Active Music Live. On va écouter Crash après un petit détour par les réseaux avec Toronto. C'est la traîne du jour.
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3: Et aujourd'hui, traîne on ne peut plus dans l'actualité puisque c'est l'une des tendances de ce mois de mai sur TikTok et elle concerne quelqu'un qui sera avec nous dans moins d'une semaine pour l'Active Music Live au fil.
4: Toutes celles qui portent la frange à la Kate Moss.
3: Helmut Fritz, évidemment, son tube est copieusement repartagé actuellement sur la toile, sur la musique, donc ça m'énerve. L'idée est de lister toutes les petites choses du quotidien qui nous agacent. Des personnes lambda se filment en slow motion en faisant les stars et énumèrent les points en question. Comme cette jeune femme qui cumule 51 000 j'aime sur sa vidéo à la liste non exhaustive, donc ça m'énerve les bruits de bouche, mon ventre qui triple de volume alors que ce n'est absolument pas le cas sur la vidéo, les hommes, ça c'est gratuit, les faux plans, ok, et les touristes qui roulent à 30 km/h, ça à la limite c'est le seul point qui paraît un peu sensé. Dites-vous qu'avec ses banalités, Léna, donc c'est son nom, elle a vu sa vidéo être partagée 600 000 fois et likée 52 000 fois, voilà voilà. À noter que les grands groupes s'y mettent aussi, exemple avec Skincare, ça m'énerve ceux qui touchent leur visage avec les mains sales, ou encore une salle de fitness qui met sur une vidéo ceux qui ne rangent pas leur poids, ça m'énerve, voilà. Donc ça peut se décliner, à vous de voir ce qui vous énerve le plus en ce moment et d'en faire une petite vidéo.
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Joseph Kamel sur Active. On vient d'écouter Crash sur la radio de la Loire. Joseph Kamel qui sera avec nous pour l'Active Music Live mercredi prochain au fil de Saint-Etienne. 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

0: 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Donc allez-y, active au 7-11-12 pendant qu'on écoute Moziman et Skip the Use. Le remix de Ghost arrive avec Ava Max aussi. Et la Minute Culture, je vais vous parler des frères Gauthier de Saint-Etienne. Je ne sais pas si vous les connaissez, mais je vous explique leur histoire dans un petit quart d'heure.
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26: Allez, fini pour la pub, dans un instant, Moziman, Skip the Use.
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26: Et avant ça, la route avec toi, Anthony.
28: RAS, Laurent, c'est fluide dans le Rouennais, le Forest, c'était déjà le cas tout à l'heure, et sur le bassin Stéphanois, il n'y a plus de grosses difficultés majeures, restez prudents malgré tout.
29: 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Prenez votre temps sur la route, adaptez votre vitesse pour un trajet en toute sécurité. 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

0: Le son d'Avamax sur Active, c'était Salt. On va écouter Zao et MC Solar dans un instant, mais d'abord la Minute Culture.
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0: Et aujourd'hui, je vous emmène à Saint-Étienne. Parce que c'est l'heure d'apprendre des choses sur Active, mais on va pas apprendre n'importe quoi aujourd'hui. On va parler des frères Gauthier. Vous connaissez pas les frères Gauthier? Pour les connaître, il faut remonter aux origines du vélo français. Direction Saint-Étienne, quand on parle des débuts de la bicyclette en France, un nom revient souvent, vous l'aurez compris, celui des frères Gauthier, ces industriels stéphanois qui se lancent dans la fabrication de vélos dans les années 1880. Alors on va se mettre dans l'ambiance. À cette époque, la bicyclette est encore une invention toute récente. Il faut imaginer le contexte. À l'époque, Saint-Étienne est déjà une grande ville industrielle. On y fabrique des armes, des machines, des pièces métalliques de précision. Bref, tout le savoir-faire mécanique est déjà là. Oui, je prends le ton qui va bien. Parce qu'on est en 1800 et quelques hein, quand même. Je vous rappelle, c'est dans cette ambiance que les frères Gauthier commençaient à produire et des bicyclettes. En 1886, ils fabriquent ce que les historiens considèrent comme l'une des premières bicyclette française produite industriellement. Alors attention, les frères Gauthier de Saint-Étienne, ils n'ont pas inventé le vélo, mais ils font partie des pionniers qui vont permettre la fabrication du vélo à grande échelle en France et transformer Saint-Étienne en véritable capitale du cycle pendant des décennies. D'ailleurs, avant d'être associé au football, la ville était déjà mondialement connue pour ses vélos, ses ateliers et ses usines de cycle. On en parle d'ailleurs quand on va faire un petit tour au musée d'art et d'industrie de Saint-Étienne. Je vous invite évidemment à aller vous y perdre si ce n'est pas déjà fait. Voilà la Minute Culture sur Active, toujours là pour faire avancer votre savoir sans perdre les pédales. Allez, on y retourne avec Zao et MC Solar sur Active. Voici comme Caroline.

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2: Active, il est 19h. Très bonne soirée, bon jeudi avec The Avener dans un instant. Le drive active continue avec Naïka aussi. On va écouter One Track Mind après la météo, mais avant ça, on fait le tour de l'actu en deux minutes, les infos à 19h avec Anthony Perel. Salut Anthony.
3: Salut Laurent, bonsoir à tous. À la une, 10% d'infractions en plus dans la Loire. C'est ce qu'ont relevé les radars l'an dernier. En tout, 160 000 flashs notés en 2025 contre 146 000 en 2024. Les feux rouges grillés sont aussi en nette augmentation, plus 50%, même si la hausse la plus importante est pour les radars embarqués avec quasiment un nombre multiplié par deux en l'espace d'une année. Une visite express et pas d'annonce. Jean-Didier Berger a quitté la Loire à la mi-journée. Le ministre délégué auprès de Laurent Nunez à l'intérieur aura passé quelques heures dans le sud du département. Il s'est d'abord rendu à Saint-Étienne ce matin, puis à Saint-Just-Saint-Rambert à la mi-journée, afin de rencontrer les forces de l'ordre et observer les dispositifs de coopération sur le terrain. Interrogé par Active au sujet de la dissolution des groupes ultra-stéphanois, dossier que gère le ministère de l'Intérieur, Jean-Didier Berger est resté évasif.
4: Le sport est quelque chose de trop important, de trop noble pour qu'il soit autre chose que de l'émulation, autre chose que de la belle compétition, autre chose que des moments de partage. Tout ce que nous voulons avec Laurent Nunez, le ministre de l'Intérieur, c'est faire en sorte que tout le monde soit mobilisé pour le sport et pas pour instrumentaliser le sport au service de la violence.
3: Des propos recueillis par Joris Mathieu. En parlant supporterisme, le barrage retour entre Nice et la SS se jouera à huis clos. Le verdict est tombé hier soir. La commission de discipline a sanctionné les aiglons de deux matchs à huis clos total à la suite de l'envahissement du terrain par les supporters dimanche dernier. La dernière manche des barrages dans 8 jours se disputera donc dans un stade vide. À noter que Nice a fait appel de cette sanction. Il demande à Patrick Bruel de ne pas venir. Régis Juanico a réagi à l'affaire qui secoue le chanteur actuellement accusé de viol et d'agression sexuelle par plusieurs femmes. Le maire stéphanois, comme d'autres élus en France, estime que Patrick Bruel devrait arrêter temporairement de se produire alors qu'il est programmé au Zénith en novembre prochain. On rappelle que le chanteur est pour l'heure présumé innocent. Et puis une nouvelle journée galère à prévoir sur les routes demain avec le coup d'envoi du week-end prolongé de la Pentecôte. Drapeau rouge pour les départs dans toute la France, orange pour les retours, même drapeau pour ceux qui voyageront ce samedi dans notre région. En revanche, pas de difficulté à noter, dimanche et lundi, ce sera vert.
2: La météo maintenant, Anto.
3: Superbe journée en prévision demain, une fois de plus, avec en prime par rapport à aujourd'hui quelques petits degrés supplémentaires. Pas l'ombre d'un nuage dans le ciel et un mercure qui pourra atteindre 23 degrés avant même la pause de midi ce vendredi. Au meilleur de la journée, 31 annoncé dans le Gier, le Forêt et le Pilat, 30 à Rouen et 29 du côté de Saint-Étienne et Firminy. Bonne soirée à notre écoute, à demain.
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2: Eh bien merci Anthony, on y retourne avec Naïka. Voici One Track Mind sur la radio de la Loire et The Avener dans le prochain quart d'heure. Ne bougez pas, je vais vous dire où vous pouvez croiser Jérôme demain matin. 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

0: Bruno Mars sur Active, c'était I Just Might sur la radio de la Loire. Vous voulez croiser la route du conducteur Active? Ben, je vais vous dire où il sera demain matin.
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0: Parce que demain, c'est le dernier jour de l'opération conducteur Active. Et Jérôme, il lui reste quelques chèques à distribuer. Et puis quelques places de concert aussi pour l'Active Music Live. Si vous avez l'autocollant Active derrière la voiture, vous pourrez croiser son chemin. Et si vous êtes sur le nord de Saint-Etienne, ben vous aurez d'autant plus de chances de croiser la route de Jérôme, puisqu'il devrait se promener du côté de Bellevue demain matin, Jérôme. On me dit dans l'oreillette qu'il va faire un petit peu de shopping à Centre 2, et il va peut-être passer un petit peu dans le coin, dans le quartier. Si vous êtes sur le secteur Bellevue, ouvrez l'œil, vous croiserez peut-être Jérôme, notre conducteur Active, avec son Alpha Hybrida. Et franchement, elle est chouette en plus, la voiture. Je crois qu'il n'a pas trop envie de la rendre.

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0: sur Active à l'écouter Can't Fight the Moonlight sur la radio de la Loire. Dans un instant, c'est Gims. Et avant ça, la traîne du jour. On va sur les réseaux avec toi, Anto.
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2: Et aujourd'hui, traîne on ne peut plus dans l'actualité puisque c'est l'une des tendances de ce mois de mai sur TikTok et elle concerne quelqu'un qui sera avec nous dans moins d'une semaine pour l'Active Music Live au fil.
3: Toutes celles qui portent la frange à Kate Moss.
2: Helmut Fritz, évidemment, son tube est copieusement repartagé actuellement sur la toile, sur la musique, donc ça m'énerve. L'idée est de lister toutes les petites choses du quotidien qui nous agacent. Des personnes lambda se filment en slow motion en faisant les stars et énumèrent les points en question. Comme cette jeune femme qui cumule 51 000 j'aime sur sa vidéo à la liste non exhaustive, donc ça m'énerve les bruits de bouche, mon ventre qui triple de volume alors que ce n'est absolument pas le cas sur la vidéo, les hommes, ça c'est gratuit. Les faux plans, ok. Et les touristes qui roulent à 30 km/h, ça, à la limite, c'est le seul point qui paraît un peu sensé. Dites-vous qu'avec ses banalités, Léna, donc c'est son nom, elle a vu sa vidéo être partagée 600 000 fois et likée 52 000 fois. Voilà, voilà. À noter que les grands groupes s'y mettent aussi. Exemple avec Skincare, ça m'énerve, ceux qui touchent leur visage avec les mains sales. Ou encore une salle de fitness qui met sur une vidéo ceux qui ne rangent pas leur poids, ça m'énerve. Voilà, donc ça peut se décliner. À vous de voir ce qui vous énerve le plus en ce moment et d'en faire une petite vidéo.
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0: Dua Lipa et Dababy sur Active. On vient d'écouter Live It Ailing sur la radio de la Loire en ce jeudi soir. J'espère que tout va bien pour vous les amis. Il y a Marine qui arrive avec son cœur maladroit juste après l'actu média de Valentin Barthévian. Salut Valentin.
1: Salut Laurent, bonsoir à tous.
0: Je sais que t'aimes bien les chiffres, tu vas nous donner toutes les audiences, tous les chiffres des audiences bien précisément. Un petit point sur l'actu média aussi, puis derrière, il y a le programme quand même.
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3: Eh bien c'est France 2 qui termine en tête des audiences hier soir avec une nouvelle série, L'Or Bleu. Vous étiez 3 250 000 curieux. TF1 est deuxième avec la suite de la saison 22 de Grey's Anatomy qui a regroupé 1 740 000 fans du programme. Et puis c'est M6 qui est troisième avec Top Chef, 1 430 000, c'est le nombre que vous étiez devant la 6. Allez, on passe maintenant aux dernières actualités du petit écran. D'abord, c'est un documentaire qui fait beaucoup parler depuis sa sortie sur Netflix et qui marche beaucoup. Le bus, les bleus en grève, un film qui revient sur cette affaire en Afrique du Sud où l'équipe de France qualifiée pour les huitièmes de finale de la Coupe du Monde de foot avait entamé une grève pour protester quelques jours plus tôt contre l'exclusion de Nicolas Anelka qui s'était accroché avec le sélectionneur Raymond Domenech. Les premières données chiffrées ont été arrêtées au dimanche 17 mai. Le documentaire sorti 5 jours plus tôt cumulait déjà 2,1 millions de vues. C'est l'un des meilleurs lancements d'un documentaire européen. Et puis je me projette sur la soirée. Si vous zappez sur la 6, vous allez tomber sur le maillon faible spécial trade. C'est une première, pas d'anonyme au programme, mais des personnalités issues des 6 saisons des traîtres. Autre jeu emblématique à succès sur M6. Alors il n'y aura pas les deux gagnants, Adriana Carambeu et Issa Doumbia, mais vous verrez notamment Armel, Sophie Davant, Arié Elmaleh, Nicole Ferroni ou encore Emmanuel Petit. Ce soir, qu'est-ce qu'on regarde à la télé? Bien sûr, TF1, on aura le droit au film d'action AKA. Si vous êtes plutôt magazine d'actualité, je vous donne rendez-vous sur France 2 avec Envoyé Spécial et les équipes d'Élise Lucet. Sur France 3, on continue avec la série policière Cassandre. Sur France 4, le programme, c'est la comédie dramatique Omar la Fraise. Si vous appelez sur France 5, vous tomberez sur un documentaire science et technique, le mystère des reines guerrières d'Assyrie. Et puis sur M6, c'est donc, je vous le disais, le maillon faible spécial traître.

Fly Project sur Active. On va l'écouter Toka Toka sur la radio de la Loire demain. On sera vendredi, dernière ligne droite avant le week-end. 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

0: Théodora d'ici là. On écoute Mélodrama en ce jeudi soir et Vita quand on revient.
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0: week-end sur Active, c'était Take My Breath en ce jeudi soir.
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0: Et comme tous les soirs, on réfléchit ensemble à résoudre quelques énigmes en direct à la radio. Et c'est plutôt cool, je vous parlais des frères. Pas du tout. Je vous parlais de Sophie et Richard, de Feur. Sophie et Richard, ils ont 5 enfants. Ils ont bien bossé, Sophie et Richard. La moitié de leurs enfants sont des filles. La moitié des 5 enfants de Sophie et Richard sont des filles. Comment c'est possible? Sachant qu'on peut pas trop couper un enfant en deux, je crois que c'est pas légal. Comment est-ce possible? Sophie et Richard ont 5 enfants et la moitié sont des filles. Non, il n'y a pas d'hermaphrodite dans le lot, me demande Anthony Perel. Non, c'est simple en fait. Les 5 enfants sont des filles, donc la moitié aussi. Voilà, bravo. Bravo si vous aviez la bonne réponse. On écoute Joseph Kamel. Il sera avec nous la semaine prochaine sur la scène du Fil. Celui qui viendra nous voir, c'est aussi celui qui part. Joseph Kamel.
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0: Vous aussi, vous avez connu Fan 2 avec Séverine Ferrer sur la 6?
1: Bienvenue dans Fan 2.
0: Eh ouais. Eh ben nous aussi. Écoutez bien, c'est une sélection Gold Active.

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0: avez grandi avec Goldorak et l'inspecteur Gadget.
1: Et là qui va là.
0: Ah, on est dans la zone des quinques. 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

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Tu connais, non? 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